0: Ce que permet le drone, c'est que c'est beaucoup plus économique que l'hélicoptère, parce qu'on peut faire des images pour moins cher, alors qu'un hélicoptère, une meilleure, ça coûte très très cher parce que ça consomme beaucoup et ça pollue beaucoup aussi.
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0: Valérie, 45 ans, depuis Beyrouth au Liban.
1: Laurent, 44 ans, Miami, Florida, USA.
2: Frédéric, je veux tout de même vous dire quelque chose. Moi aussi, je pouvais être sa femme.
1: Sa femme, toi? Oh, ne me fais pas mourir de rire. Regarde-le, c'est dur, c'est franc, c'est solide. C'est du vrai piou-piou bien français. Ça claque de bons sentiments. Sa femme, toi? T'as eu envie de lui, il a eu envie de toi, bonne chance. Amusez-vous et faites vite, mais ne construisez pas une cathédrale là-dessus.
2: Et si j'étais devenue en un soir tout ce qu'il aime, si tout d'un coup je n'étais plus ni la paresse, ni le mensonge, ni le désordre, si j'étais devenue le courage et l'honneur?
1: Toutes les mêmes.
2: Lui sera heureux, lui me croira, et je lui donnerai tant qu'il me croira.
1: Qu'est-ce que tu lui donneras? Tu n'as rien à donner. Vous n'avez rien à donner tout autant que vous êtes, que votre corps pour une minute et vos petits états d'âme fugitifs.
2: Ce n'est pas vrai.
1: Faut qu'il y en ait un qui ait la peau de l'autre, et le plus vite sera le mieux, voilà ce que c'est que votre amour.
2: Tu es trop laid.
1: Qu'est-ce que tu crois donc? La tendresse, le dévouement, la confiance, tout cela du jour au lendemain? Cela se paie, jour après jour, ma petite, avec de la sueur, avec de l'ennui, des petites misères et de la peur ensemble. Cela se paie avec des enfants qui ont la fièvre et qu'on ne sait pas s'ils ne vont pas mourir, avec des nuits et des nuits côte à côte, où l'on s'écoute respirer l'un l'autre, avec des rides qui nous viennent en même temps.
2: J'aurai des rides, je serai vieille, et quand il mourra, je mourrai le lendemain.
1: Mourir, mourir. Mourir, ce n'est rien. Commence donc par vivre, c'est moins drôle et c'est plus long.
2: Tu dis tout ça pour nous empêcher de vivre?
1: Mais non, pour vous empêcher de mourir, idiote. Tu confonds tout.

0: En général, la fumette, c'est un truc de môme, d'enfant. Parce qu'il y a très peu de gens qui se sont mis à fumer en étant adultes. La plupart des gens, et si jamais tu regardes au bahut par exemple, ceux qui se sont mis à fumer très régulièrement, sont en général ceux qui avaient envie de donner l'impression qu'ils avaient une personnalité. Donc en général, les mecs, c'était juste pour essayer de prouver, de montrer aux autres qu'ils étaient quelqu'un. Et puis après, bon, la fumette, je pense que tu restes dedans. La fumette, en général, si tu regardes bien, la plupart des gens qui fument, du point de vue professionnel, ils sont pas, c'est pas des cadors, quoi. Tu vois, c'est pas des moteurs. C'est plutôt des gens qui ont pas beaucoup avancé. La plupart. Alors souvent, ils se cachent derrière des choses, ils t'expliquent que c'est parce que eux, la vie, la voient différemment, etc. Ils essaient d'expliquer qu'ils n'ont pas réussi parce que, en fait, la réussite, ça les intéressait pas.
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2: 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Donc,
3: si tu leur fais peur, c'est pas la bonne défense, hein.
2: Je pense que c'est vague, il est bien loin d'être parmi ceux qui risqueraient...
3: Méfie-toi, je t'ai dit, j'ai déjà pensé à certaines choses.
2: Oui, mais...
3: On va pas s'étaler sur ça.
4: Ah bon, non, ça ne vous étonne pas d'ailleurs.
2: Tu as été contacté par une communauté spécifique.
3: Ah non, personne, moi j'ai un indépendant, moi je suis un autodidacte, tu sais. Quand je veux faire un truc, moi je veux faire la révolution, c'est voilà, je pense à des trucs et... Mais on va pas faire...
4: T'es le genre à faire un massacre dans une école, toi.
3: Mais non, mais ça va pas ou quoi. Moi, c'est Gandhi qui m'inspire, Michael. C'est pas des histoires.
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0: J'ai fait des recherches et j'ai réussi à trouver où se trouvait Guy Georges à la centrale, à la maison centrale pénitentiaire de Schichheim à Strasbourg.
1: Aïe, aïe, aïe. Et ça, ça, tu crois que tes futurs collègues de la police, ils sont ok avec ça, là?
0: J'ai encore vu la police.
1: D'accord.
0: J'ai écrit à Guy Georges, il m'a répondu qu'il n'est pas contre le fait qu'on se rencontre, mais il voudrait que je sois son ami. C'est pas du tout le but du jeu.
1: Attends. J'ai pas bien compris. Mais tu es déjà en relation avec lui, c'est ça?
0: Oui.
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3: L'extérieur du truc, c'est qu'il y a quand même des choses olympiques à Paris, et c'est un petit peu drastique, quoi, comme condition.
4: Ça veut dire quoi, drastique?
5: C'est le nom d'un Gaulois qui a vécu à Paris il y a très longtemps, et qui commence à déjà à détruire les ponts.
6: On a déresponsabilisé les enfants et les parents d'ailleurs. Enfin, sauf ceux qui ont une vraie responsabilité. Enfin, plus les parents sont normaux, plus on les responsabilise. Ceux qui font des gosses et puis pour plein de raisons ne peuvent plus les piloter ou ne peuvent plus les aiguiller. Ces gens-là, ils n'ont plus de responsabilité. C'est parce qu'aujourd'hui, on a réussi à faire quelque chose avec toute cette organisation sociale très très pointue qu'on a mise en place. On a réussi à permettre à une partie des gens qui habitent dans notre pays, on leur a permis de ne plus être responsables, quel que soit leur âge. C'est-à-dire que les enfants n'ont plus de responsabilité, c'est-à-dire qu'on leur dit plus « attention ». Quand tu fais quelque chose, c'est toi qui l'as fait, donc c'est toi qui vivras les conséquences. Et à leurs parents, on leur dit pareil, comme vous n'y arrivez pas, ne vous inquiétez pas, on vous enlève donc cette partie responsabilité et on va la coller sur le dos de la société.

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1: Le moyen de s'assurer qu'on est riche, c'est de trouver quelqu'un à qui verser du fric, quelqu'un qui va pas demander une enveloppe particulière. Donc, quand tu es riche, tu donnes 10 euros à quelqu'un qui est dans la rue. Et à partir de là, tu as l'impression, tu peux dire, oui, je donne aux gens qui sont pauvres. Et ça te donne l'impression que tu es sûr d'être riche.
2: Parfois, je me souhaite aussi un bouton pour appuyer dessus, Maurice.
3: Marlène, j'aimerais bien. 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
4: Il est dragué par Marlène.
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3: Bien tapé dans son cul, à Marlène.
2: Ah, heureusement, je suis pas dans la même pièce comme toi. C'est pour ça la radio, elle est super. Hein. On est chacun chez soi.
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0: À l'inverse, par exemple, de ma femme, alors elle est née musulmane et toute sa vie elle a été éduquée comme ça. Et elle, par exemple, dès que quelque chose tombe par terre, elle dit Allahu Akbar. Dès que quelque chose tombe par terre, dès qu'il y a un truc qui l'inquiète, qui la panique, elle dit Allahu Akbar direct. C'est un truc automatique.
1: Ah, si elle fait tomber un truc dans le métro et quelqu'un. Ça va merder. Ça risque de merder. Dis-lui qu'il faut absolument qu'elle perde cette habitude. Ah, si elle va à la Samaritaine, elle fait tomber un truc et elle crie à la
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3: Est-ce que tu as été marié dans ta vie ou t'as eu une meuf?
4: Oui, j'ai été marié, Ouais, j'ai été marié.
3: T'es divorcé?
4: Pourquoi? Ouais, pourquoi?
3: Et tu t'es pas posé la question pourquoi t'es divorcé?
4: Pourquoi tu me demandes ça? Tu veux me vendre un crédit ou quoi? Qu'est-ce qu'il y a?
3: Non, mais tu t'es jamais posé la question pourquoi ta femme elle est partie.
4: Et toi, tu t'es marié, toi?
3: Moi, j'ai toujours plein de gonzesses encore.
4: Non, mais t'es marié ou pas?
3: Non, parce que moi je me suis pas marié parce que je l'ai pas voulu, mais la plupart des meufs.
4: Ah ouais, mais par contre, t'as deux gosses, quoi.
3: Ouais, génial, c'est la belle vie, je te jure. Ça c'est formidable. Ça, ouais,
4: ça doit être un peu relou quand même. Ça doit être un peu relou pour ta liberté quand même de.
3: Quoi? Mais t'es fou. Eh, hey, quand mon fils est avec moi, t'es fou, quoi. Tu vois, la différence que j'ai avec toi, c'est que ma passion, je pourrais la transmettre. 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
5: Elle sortait, Maurice, elle s'était en pleurs. La chance qu'on a eue, on partait à l'école. Donc, ils se sont dit, attention, si on les touche, elles vont peut-être parler. Donc, il faut aller mollo avec elles. Faut pas aller trop extrême avec elles. Et comme je vous dis, j'ai vu ça, je voyais ça. Donc, j'ai cette mauvaise image de l'école coranique. Et c'était dur, c'était méchant. Et surtout quand je voyais les petites filles sortir de là-bas. Oh, quand je les voyais, oh là là là là là là.
6: Le fameux Elon Musk serait capable de devenir président des États-Unis. Je le sens bien venir, moi.
7: Pas du tout, il a aucune stature. Tu l'as entendu parler?
6: Trump est en train de lui tailler une stature.
7: Mais non, mais c'est un moitié un autiste. Enfin, il a du mal à aligner trois phrases.

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0: Marine, 43 ans, Toulouse. 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

0: Zora, ce que j'aime, c'est qu'elle ne m'a jamais volé, elle m'a jamais arnaqué, elle ne m'a jamais volé un seul centime. Ah, on dit souvent, c'est souvent le cliché, ouais, les Arabes, c'est des voleurs. Zora, non, non, elle ne m'a jamais, elle a jamais profité de mon argent.
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1: Il y a cette manière haineuse, puisque ce sont les politiques qui, dans le pays, ont fait monter la haine et l'agressivité en se disputant en public, en s'insultant en public, en se faisant donc des gestes obscènes à l'Assemblée. Puisqu'aujourd'hui, les mecs, ils sont sans frein, quoi. Ils font tout ce qu'ils veulent, tout ce qu'ils ont envie de faire, ils peuvent le faire. Alors que le citoyen, lui... il a pas le droit de rouler à 91 km à l'heure, et il a pas le droit de se garer je sais pas quoi, il a pas le droit de pas avoir ses papiers, il a pas le droit de pas payer ses impôts, enfin bon, le citoyen, lui, il est pressé à fond, et il voit, donc, dans ses représentants, des gens qui font des trucs de dingue, quoi.
2: Non, des bateaux, des petits bateaux. 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Non, j'aime bien parce que tu vois, je suis très bien dedans. Tu sais les godasses que tu mets, par exemple, pour pas faire de mal à ton bateau, tu vois, quand tu montes sur les bateaux. 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

0: Franchement, je sais pas.
1: 15 degrés, ah ouais, tu dois avoir le bout des doigts qui picote quand même. T'as mis tes mitaines ou...
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Laurent, 48 ans, Miami, Florida, USA. La pièce de théâtre n'est pas une volonté, elle est un message. Une grande pièce de théâtre n'est pas un parti pris, c'est la délivrance d'un état intérieur. Pour l'auteur comme pour nous, elle est d'abord un moyen de fuir la vie, de l'amplifier, même en la raillant. Elle est surtout pour lui le moyen de l'embellir, le moyen de nous parler, de nous exhorter et d'établir entre les hommes une communication et un courant de sympathie et d'amitié. Quel que soit le poète, quelle que soit l'organisation du divertissement, son ton et son langage, les grandes œuvres s'apparentent par des traits communs de générosité, de courage, de sensibilité, d'humanité, qui sont le secret de cet art.

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1: Le cœur de Marrakech est, pour ce qui est des belles maisons, principalement habité par des étrangers. Il y a des Français, il y a des Américains. D'avoir fait monter les prix de l'immobilier, sont en train de bouter hors du centre-ville, et particulièrement de la Médina, les Marocains, les gens qui ont grandi là. Est-ce qu'on peut imaginer que cette situation peut durer ? Je suis le seul sur la planète à penser que non. Lorsque une grande partie de la population marocaine se retrouvera dans des taudis à l'extérieur de la ville, pendant que le reste de la planète occupera le 115, il y a des tout ce qu'on voudra. Et ces gens-là, à force entre de Marrakech, ce jour-là, quand les gens n'accepteront plus, ça va chauffer sévère.

0: La soirée pour les enfants sera déclarée à l'avance. Si t'as un pseudo, que tu t'appelles, que t'as un nom de série télévisée, un truc comme ça, tu as été répertorié, nous savons que tu es là, merci de ta présence de l'autre côté, mais tu ne vas pas pouvoir parler dans l'émission. On fera une soirée pyjama avec les petits enfants, où tu pourras dire kiki, poil, faire un pouf.
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0: de Mehdi de Kazakh.
1: Salut.
0: Oui.
1: Salut Mehdi de Kazakh.
0: Alors toi, tu n'es pas Mehdi de Kazakh, toi.
1: Non, je suis sa femme.
0: D'accord. Tu peux nous donner ton prénom?
1: Emma.

0: C'est-à-dire quoi? Tu as mal au dos encore comme avant?
1: Non, c'est pas dans le dos. C'est vraiment une douleur. C'est une douleur, une hernie discale à la troisième lombaire. Donc c'est une douleur qui descend.
0: Ah, et c'est pas dans le dos, nous, la colonne, on l'a dans le dos. Hein. Nous, en France, on l'a dans le dos. Vous, les Belges, vous l'avez où alors?

0: Arnaud, 47 ans, Tremblay en France.
1: J'ai changé les papiers peints, j'ai nettoyé la piste du chien et tout le train-train. Mon amour est parti, avec le loup, dans les grottes de Rocamadour. Pour l'instant, j'ai des tiques dans une béatitude de chaise électrique. Elle est si jolie, avec ses souliers vernis, ses taches de rousseur, sur son joli postérieur. Mon amour est parti avec le loup, dans les grottes de Rocamadour. J'attends son retour.
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0: Et quitte à rester seul jusqu'au restant de ma fin de vie, mais tant pis.
1: Combien d'années de mariage, Jean-Laurent ?
2: 30 ans.
1: 30 ans de mariage, mon pote.
0: Jean-Laurent entre dans une routine, mon pauvre. Moi, j'aimerais pas être ta place. Hein.
2: Bah, moi, j'aimerais pas être à la tienne non plus. Allez, feuilleter les poupées gonflables.
0: Mais elle m'a pas, la meuf. Moi, tu l'as fait marcher. Montrer avec une femme dégueulasse. Enfin, non, 160 euros, c'est le premier prix, ça. C'est marcher, quoi. Plus elle est belle, elle est pas vivant. Moi, je veux qu'elle vive, la poupée. C'est juste pour... une façade pour montrer juste quoi.
3: Tu prends ta main droite et t'arrêtes de nous faire chier, puis voilà quoi.
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5: C'est vrai que c'est difficile à imaginer qu'un mec puisse faire le Tour de France, pas combien, 2000 bornes à vélo à 80 à l'heure, sans prendre un petit produit, tu vois. Parce que s'il suffit simplement d'être super motivé et de s'entraîner. Tu vois, on est nombreux à essayer de faire le truc, ça ne marchera pas. Mais moi, j'aime bien en même temps cette société, parce que pour moi, tout ça, ça rentre dans tout ce que nous raconte cette société. C'est-à-dire que elle aime bien dire cul, notre société, mais elle n'aime pas que la fille baisse sa culotte. Donc, j'aime bien cette société parce qu'elle est comme ça, parce que effectivement, elle essaie de nous faire avaler qu'on peut rouler à 80 à l'heure sur un vélo en buvant de l'eau d'Évian et en s'entraînant beaucoup.

0: notre façon de concevoir et de comprendre en fait ce qui se passe dans les pays pauvres est mal organisée, ce qui fait que les gens ont toujours l'impression que c'est qu'il suffit d'une petite opération pour régler les problèmes, quoi. Alors qu'en fait, ce qui règle les problèmes, c'est avoir du pognon. Il n'y a pas de pognon, ça marche pas, quoi.
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0: faut qu'on s'arrête là-dessus parce que c'est beau ce que tu viens de dire. Dieudonné, effectivement, pose un problème de démocratie. C'est ça le problème de Dieudonné. C'est que c'est un mec qui pose un problème de démocratie. 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Il vient avec des problèmes de démocratie.
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0: J'en ai marre de me faire insulter de ceci, t'as fait de la prison, t'as honte de t'en as, d'être d'origine. Non, pas du tout, pas du tout. Je raconte la vie de France. Voilà, donc je suis un homme d'affaires. J'écris pas très bien et grâce à Maurice, j'écris mieux. Une fois, j'ai voulu écrire à Maurice, effectivement, à force de mettre des virgules, des points, je me suis évanoui. Ça m'a fait tourner la tête et je me suis réveillé quand l'émission était terminée.
1: Ouais, ouais.

0: Tu utilises le même système que ton copain Abdel. Vous êtes les mêmes, tous les
1: Alors,
0: deux.
1: bien sûr,
0: Toi, c'est un peu plus subtil, c'est tout.
1: Alors moi, je n'ai pas, c'est pas mon copain Abdel, tu vois, c'est quelqu'un qui intervient. Je connais pas Abdel, tu vois, donc Abdel intervient comme moi j'interviens. C'est pas parce qu'il y a deux personnes qui ont un prénom qui sort de l'autre côté de la Méditerranée qu'on est forcément amis dans la vie au quotidien. Ça, c'est ta vision du monde. C'est parce que peut-être
0: que
1: quand
0: tout
1: tu vois le métro, la gare de Villeneuve-Saint-Georges avec des basanés, tu penses qu'ils font partie du même groupe, qu'ils se connaissent tous et qu'ils mangent tous ensemble et qu'ils partagent les mêmes idées.
0: Vous
1: non, ça c'est une vision.
0: Vous
1: je suis désolé de te le dire
0: manière.
1: Encore une fois, Guy, mais c'est une
0: non,
1: vision communiste. C'est une vision communiste,
0: non,
1: socialiste.
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0: Les modérateurs étaient très modérés, tu vois.
1: Oui. Mais toi donc, ils t'ont foutu à la porte de TikTok, est-ce que tu sais pourquoi? À cause des photos que tu produis? Qu'est-ce que c'est la raison pour laquelle ils t'ont mis à la porte?
0: Je sais pourquoi, je tiens pourquoi.
1: Ouais, je veux bien.
0: Parce qu'ils acceptent pas la moi je suis de l'époque de Gainsbourg et tout ça.
1: Tu vois, d'accord. Toi, tu es de son époque de Gainsbourg.

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3: Valérie, 46 ans, depuis Beyrouth au Liban. Pour avaler les mouches bleu marine ou la quinine ou la purée, il n'y a qu'un seul moyen efficace pour que ça passe. Et en douceur, ouvre la bouche, ferme les yeux. Tu verras, ça glissera mieux. Ouvre la bouche, ferme les yeux. Si les mouches entrent un peu, t'en fais donc pas pour si peu. Ouvre la bouche, ferme les yeux. Pour gober leur bobard dans les alcôves, la foi qui sauve, ça suffit pas. Encore faut-il un estomac solide. Quand le cœur vide en bras du noir. Un jour t'apprendras par les télétypes que tous les braves types se foutent en kaki, crois-moi. Il n'y a rien de plus indigeste que les baïonnettes et les prénoms.
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1: Tu n'es pas un éleveur de poulets, tu viens de l'avouer, tu ne sais même pas quelles maladies peuvent drainer les œufs qui seraient faits par des poules malades. Je vais pas manger tes œufs, vieux, je vais pas les manger,
2: mais
1: je vais te le dire.
2: Dans ma famille, on mange des œufs comme ça depuis...
1: Non mais dans ta famille, vous faites peut-être ça. Oui, vous ne savez pas si vous êtes malade.
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0: Et par contre, les prostituées, elles sont taxées en Belgique comme service aux personnes.
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3: Il y a beaucoup de filles souvent qui pensent que si elles sont amies avec un garçon et qu'il les pénètre, après, ça va expulser l'amitié. Ce n'est pas vrai ça. Il y a expulsion de l'amitié à partir du moment où l'amitié est un tout petit fil, un petit filet ténu qui peut disparaître n'importe quand. À partir du moment où tu as un véritable lien avec quelqu'un, si t'as fait du cul avec cette personne, ça ne change rien.

0: Merde, voilà. Mais c'est pas ce soir qu'elle devait aller au cinéma avec ses copines. Moi qui voulais écouter Maurice, c'est la nuit, tranquille, à la fraîche,
1: oh non,
0: décontractée.
1: Il est là, lui. Il pouvait pas aller boire un verre avec ses potes. Comment je vais faire pour pouvoir appeler Maurice maintenant?
0: Eh, hey, salut mon cœur. Déjà rentré, mon amour?
2: Eh oui, déjà rentré. J'avais trop envie de passer la soirée avec toi.
0: Ah mais justement, je t'attendais. Mais dis-moi, il est déjà 21h. Et bébé, si on écoutait la radio? Tu sais, Maurice, c'est la nuit, je crois bien que ça commence maintenant.
1: Mais oui, ça commence maintenant. C'est toujours du lundi au vendredi, de 21h à minuit?
0: Ouais, exact, m'amour. Je crois que c'est une super bonne idée.
1: Ben voilà, au moins une soirée de sauvée.
0: Et puis j'ai pas tout perdu, c'est déjà ça. Et j'y ai peut-être même gagné un peu plus en
1: langue. Allez Alexa, fais péter mon émission de radio préférée.

0: Relax, Max. On a du Skyrock 94-97. Regarde.
1: C'est quoi, Boop ? C'est chez toi, Camille, Boop.
0: Du Oui FM ? Ah, cool, Raoul. On en a aussi, tiens.
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0: Ah, quoi ? T'es plutôt période syndication 97-2002 ? À l'aise, Blaise. Prends-toi ça dans les feuilles.
3: Ouais. Pas mes mots. Je ne raccroche jamais le Claude. Premier.
0: Madagascar, Nouvelle-Orléans, on a tout, je te dis. Plus de 25 ans d'archives et c'est mis à jour toutes les semaines. Ah bah ouais, on se bouge pas du coude, nous. On utilise aussi des expressions bien ringardes. Allez, viens faire tes courses dans la boutique et on te fait une bise sur le casque.

Catherine 60 Arcachon. Quand chante la plume sur la page, l'écrivain vole sur un nuage. Ainsi naissent les romans qui enchantent les enfants. Qu'il en soit dit sans fioriture, c'est le moment de l'écriture. Sur la page faiblit la plume, l'écrivain rêve au clair de lune. Demain, l'écrivain s'éveillera et sage, la plume chantera. C'est un poème d'Eliane 102 Arcachon.

0: Si t'écoutes cette émission avec attention, je dis toutes les choses ont un prix. Un cocktail, c'est pas une boisson pour se désaltérer, c'est une boisson de plaisir, de joie, qui est en général réalisée par quelqu'un qui sait faire le plaisir et la joie. Si t'essaies de gratter pour avoir pas cher, t'es plus dans le plaisir et la joie, t'es dans un choix économique. Et ce choix économique fait que t'es plus dans le cocktail. Donc voilà, c'est ce qu'on dit aux gens très souvent, on leur dit premium, je sais pas quoi. Les choses ont un prix. Un cocktail, ça a un prix. Une nuit à l'hôtel, ça a un prix. Dès qu'on essaie de descendre au-dessous, c'est ce qui nous est arrivé pendant toutes ces années, la catastrophe alimentaire qu'on a vécue avec les gens qui essayaient d'acheter beaucoup de yaourts pour payer chaque yaourt le moins cher possible. Ce qu'ils ont eu dans leur frigo, c'était autre chose qu'un yaourt. Parce qu'il n'y avait pas de lait dedans, il y avait beaucoup d'eau, beaucoup de, je sais pas quoi, de produits chimiques pour essayer de donner à ce bazar une allure de yaourt. Mais un yaourt, ça a un prix. Donc au-dessous du prix du yaourt, c'est plus du yaourt. Donc il faut pas essayer d'acheter les choses les moins chères possibles. Il faut se dire que quand on ne peut pas acheter quelque chose, on ne l'achète pas.
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2: Renault, 56 ans, Paris.
3: Passe-moi ce petit pistolet, mon cher, mon chéri. Les nettoyeurs arrivent un par un. Tu ne veux même pas le laisser commencer. Ils frappent maintenant à ta porte, ils mesurent la pièce, ils connaissent le score. Ils nettoient le plancher de la boucherie de tes petits cœurs brisés. Oui, toi, enfant, pardonne-nous maintenant pour ce que nous avons fait. Ça a commencé un peu comme du plaisir. Tiens, prends ça, avant qu'on ne s'enfuit, les clés du goulag. Oh, mon enfant, élève ta voix, réjouis-toi. Voici venir Franck et le pauvre vieux Jim. Ils se rassemblent avec tous mes amis. Nous sommes plus âgés maintenant, la lumière est faible. Et toi, tu ne fais que commencer, toi, mon enfant. Nous avons la réponse à toutes vos peurs. C'est court, c'est simple, c'est limpide. C'est aux alentours, c'est quelque part ici, perdu parmi nos gains. Ô enfant, élève ta voix.

0: Bah moi j'ai ouais bah les pieds bah j'aime beaucoup les pieds, c'est vrai, l'odeur des pieds. Alors en fait Zora elle sent pas des pieds parce que j'ai pas encore parlé de ses pieds. Elle a des pieds un petit peu des pieds de pas de garçon mais des pieds de bah d'arabe.
1: Qu'est-ce que ça veut dire?
0: Non, là.
1: C'est quoi des bah, pieds d'arabe?
0: Des pieds d'arabe en fait, elle a des pieds bah bronzés elle a les ongles des pieds un petit peu elle a des doigts de pied très musicales.
1: Alors, on ne dit pas si une doigt de pied, hein. Tu dois dire des doigts de pied musicaux, donc, mais pas musical, ça marche pas. Mais
0: voilà.
1: Des pieds d'arabe, ça va pas, toi, hein, mon vieux. Hein.
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0: Ils ont prévu de refaire les Champs-Élysées. Une enquête qui est prévue. Moi, je trouve ça très bien. Ouais, j'espère qu'ils vont réduire la bagnole. Parce que ce qui est marrant, c'est que le constat est assez intéressant pour ceux qui connaissent bien Paris, c'est que en fait les Champs-Élysées, t'as toute la partie haute dans laquelle il y a vachement de gens et toute la partie basse où il y a personne, quoi. Tu sais, quand tu vas du rond-point jusqu'à la Concorde, là sur la droite, là c'est des fourrés un peu. Il y a personne, là. Il y a rien, il y a que dalle. Donc quand on dit les Champs-Élysées, dans la réalité, les Champs-Élysées, c'est de la place de la Concorde jusqu'à l'Étoile. Mais quand on parle des Champs-Élysées, en fait, on ne parle que de la dernière partie.
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0: l'industrie du tabac a inventé un truc, c'est le cigarette électronique. C'est pour dire à un crétin ou à une idiote qui fume, ne t'inquiète pas, quoi qu'il arrive, tu feras toujours partie de notre clientèle. Comment on a pu en arriver là? Comment est-ce que l'industrie, le vendeur de chaussettes a réussi à faire ça, quoi? Parce que bon, on aurait pu dire, voilà, les fumeurs, ce sont des idiots, ce sont les plus faibles d'entre nous. Ceux qui ne se rendent pas compte qu'à un moment, quand tu fais un truc et que c'est pas bien, faut arrêter. Voilà. Donc les fumeurs, ils savent que c'est pas bien, ils savent que ça leur fait pas du bien, ils savent que c'est pas profitable, que c'est pas agréable, mais ils continuent quand même. Bon! Mais alors, quand un fumeur a décidé d'arrêter de fumer et qu'il se met, qu'il se lance dans la cigarette électronique, t'es quand même obligé de te dire que c'est quand même, c'est un, tu vois.
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1: On ne parle pas de la vente du Parisien. On ne nous en parle pas parce que ceux qui font la sélection des informations pour nous ont mis en face des informations un coût. Lorsqu'il se passe quelque chose à Bayonne, il faut au moins que tu te paies un journaliste qui part de Paris, qui va jusqu'à Bayonne et qui utilise des liaisons spécialisées depuis Bayonne. Bah, tu lui dis, pendant que tu es là-bas, ramène-nous d'autres infos pour que ce soit rentable. Donc cette envie et ce besoin économique fait qu'une petite bricole à un type qui tombe d'un arbre, eh bien ça devient une information. On ne cherche plus à savoir ce qui s'est passé, mais on cherche à se dire qu'il s'est passé quelque chose.
2: Ouais, bah moi je me suis lancé dans une nouvelle aventure.
3: Ah.
2: Non, mais c'est pas une blague, mais je fais du don de sperme à Lausanne. Non, c'est bien le don de sperme, il y a des couples qui peuvent pas avoir d'enfants. Puis ouais, j'avais vu un reportage là-dessus, puis ça m'a donné envie d'essayer. Puis à Lausanne, il faut. Bah, Bob Marley, il a fait une trentaine d'enfants, puis il en a élevé aucun. Non, mais j'aime bien l'idée que. Ouais, qu'il. Enfin, c'est un peu comme si je survivais. Ça part d'une idée un peu égocentrique, je pense.
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0: Ici, moi, je me suis fait plein de nouveaux potes, quoi. Tu vois, c'est une nouvelle tête, des gens qui ont d'autres activités, une autre façon de voir le monde, tout en conservant, mais tout en conservant mes amis, mes amis parisiens, mes amis ceux que j'avais ailleurs, quoi. Donc voilà, mais c'est bien aussi. Je pense que dans la vie, c'est pas mal. Tu vois, on peut pas se dire qu'on va rester toute sa vie au même endroit parce qu'on a la flemme ou parce que on sent que tu vois que si jamais on s'éloigne de ses amis, qu'on se dit qu'on en aura plus, quoi. Tu vois?
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Boris Johnson, mais bon, tu connais Boris, hein. C'est un grand rigolo, c'est un grand comique. Et il a dit que en cas de guerre nucléaire totale, globale, c'est là, si ça pète entre les Américains et les Russes, avec l'Europe entre les deux, le meilleur endroit pour être sur la planète, c'est le Chili.

0: aujourd'hui. On est en 2020 en France, tu me parles d'un manque de calories alors qu'on est en manque de respiratoire artificiel et de lit de réanimation. Enfin, je veux bien, mais enfin, c'est à trois que l'information ne parvient pas. Hey. Il y a quelqu'un là-dedans ?
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2: D'accord, donc tu te lances dans l'escroquerie mollement et ça a l'air de bien se passer, t'es content ?
3: Bah, j'aime pas l'escroquerie, moi je veux dire, moi ma passion c'est la musique, hein, c'est pas l'escroquerie, hein, mais bon.
2: Récupérer des objets gratuits dont le but est non pas de faire du commerce avec, mais de les essayer, et j'imagine de les renvoyer après, et les revendre sur le bon coin à des gens, c'est les escroquer, pardon. Et faire la même chose, acheter des objets pas chers sur Amazon et les revendre plus cher sur le bon coin, c'est une escroquerie, c'est pareil.
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0: Valérie, 44 ans, depuis Beyrouth au Liban. Votre mari méprise vos tentatives d'accrochage? N'hésitez pas à changer de vitesse au milieu de la nuit. Surveillez ses cadrans, huile, température d'eau, essence. S'il martyrise vos pneus, embrayez à fond et utilisez au maximum votre petit frein moteur. N'accélérez jamais quand s'allume son clignoteur. Consultez plutôt votre témoin, le rétroviseur. Et rangez-vous à droite, sans trop vous trémousser. Au premier indice de manœuvre amorcée, dévoilez avec avarice vos bourrelets protecteurs. On ne peut pas être assez sûr du bon fonctionnement de ces phares.
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0: Eh, dis donc, la tournée du patron, c'est tous les soirs que Maurice te l'offre. Et pendant 3 heures, et depuis 27 ans. 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
1: J'ai pas inventé la poudre, je suis en train de dire que j'ai envie de monter une agence matrimoniale et coach sportif. 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
1: Jouer avec son sexe, c'est fabuleux. C'est un truc que t'as toujours sur toi, que normalement on peut pas te prendre. Donc tu vois, même quand tu passes les avions, on peut dire, ah non, Walkman, téléphone, tout ça, vous mettez ça dans la valise. Tout ça. Mais ta bite, non. Un sexe bien entretenu, tu peux jouer longtemps avec.

0: Arnaud, 47 ans, Tremblay en France.
1: Non, je ne veux plus jamais travailler. Plutôt crever. Non, j'irai plus jamais au supermarché. Plutôt crever. Non, mais laissez-moi manger ma banane. Manger ma banane tout nu sur la plage. Non, je veux plus jamais m'habiller. Plutôt crever. Plutôt crever que de me lever parce que vous me le demandez. Non, mais laissez-moi manger ma banane tout nu sur la plage. Oui, monsieur, je sais que ce sont vos enfants. Mais quand ils me voient, ils rigolent tout le temps. Alors laissez-moi manger ma banane.
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4: Les Américains ont élu leur premier président non caucasien. Ah, nous, Français, on était tellement contents. On s'était dit, ce mec-là, c'est pas un Américain, c'est un Noir. Rien du tout. Le mec s'est aperçu que c'était un Américain. Et il a un truc en tête, c'est qu'il veut que l'Amérique dirige le monde. Barack Obama, non seulement il nous méprise, mais il nous parle pas. Il nous regarde comme un pays de 63 millions. Et puis à chaque fois qu'on essaie de s'en approcher pour lui donner une leçon ou pour un truc, il nous dit même pas ta gueule, rien du tout.

0: Oui, Maurice, la dernière fois que je t'ai appelé, t'étais à Paris.
1: Ouais.
0: Et il y avait des problèmes techniques pour entendre le son. Il y avait du décalage ou il y avait il y a eu quelques bugs, entre guillemets. Comment ça se fait qu'en étant en Madagascar, ça marche plus?
1: C'est peut-être que le travailleur malgache, il est plus consciencieux, peut-être.
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0: Le libraire est mort, Leclerc l'a tué, maintenant c'est Amazon qui veut tuer Leclerc. Le libraire est mort, Leclerc l'a tué, et maintenant c'est Amazon qui veut tuer Leclerc. Non, le tueur, c'est le consommateur. Non, ce que tu veux dire, c'est le consommateur a tué le libraire avec l'aide de Leclerc, et maintenant il veut tuer Leclerc avec l'aide d'Amazon. C'est ça, en fait. Parce que celui qui tue, ce n'est pas celui qui propose, c'est celui qui achète. Ouais. Je sais que chez nous, c'est un discours qui passe mal. Les gens n'arrivent pas à comprendre ça. C'est un truc...
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2: 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Hein.
3: Il y en a forcément un qui va me péter à la tête. Celui-là, il va exploser. Hein. C'est 17 blessés. Bon, je vais quand même tenter.
4: Non, Marc, non, laisse-moi le faire. Ce que j'aime bien.
3: Ah, celui-là, il est bon, celui-là. Hein. Par contre, l'autre reste allumé, hein, tu as vu. Ah, celui-là. Oh là là. Quoi? Ah, ça y est, il part, l'autre. Non, celui-là, c'est un retardement. Ça fait une demi-heure que je l'ai allumé. Tu l'oublies, tu le montes dans la bagnole, tu sais. Et tout d'un coup, tu comprends pas ce qui se passe.
5: On veut encore, la suite, c'est dans la boutique.

0: Comment il s'appelait, le maire de Marseille, l'incontournable Gaston Defer.
1: Mais ça, c'est pas pareil, c'était notre ambiance.
0: Et là, c'était des politiciens, mon pauvre, t'avais pas intérêt à leur parler mal.
1: C'est autre chose,
2: là.
0: Ils avaient des amis dans la construction, assez rapidement, t'étais partie intégrante de nouvel immeuble. Ouais, Charles Pasqua, Gaston Defer, yayaï. Là, fallait faire attention à ce que tu pouvais révéler comme truc, avec à la tête François Mitterrand. Que des mecs à chapeau.
1: La grande vadrouille.
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4: À bord, nous avons Lucas, il a 25 ans, il est à Saint-Chamond. L'ours de Saint-Chamond.
5: Je suis ici.
4: T'as un pansement sur le visage?
5: Ah non, mais... Non, parce que je me suis cogné.
4: Tu t'es cogné quoi?
5: Non, parce que j'ai pris l'escalier chez moi, ouais. Et j'ai ouvert la porte, je me suis cogné.
4: Tu t'es cogné contre qui?
5: Je me suis pris la tête avec un mec qui avait un comportement agressif.
4: Ouais. Pourquoi tu t'es battu? C'est une blague, non? Tu déconnes, non?
5: Je me suis battu parce qu'il y avait besoin. Ça s'est mal passé. Et puis voilà. Non, que... j'agresse pas. Je suis pas agressif, hein, moi, regarde. J'étais au bar, un bar qui est vers chez moi. J'étais avec mon Ricard, tu vois, j'étais en train de boire, j'étais pas dans le but d'agresser les gens. Et là, il y a des mecs, ils discutaient, mais ils discutaient fort un peu, tu vois, à côté de moi. Tiens, pour rigoler, les mecs, ils discutaient d'un truc. Je dis, mais de toute façon, vous êtes des salopes tous les deux, mais en rigolant. Vous êtes des salopes tous les deux, tu vois, je disais pas ça pour foutre la merde, tu vois. Je disais ça pour discuter, quoi, enfin pour essayer d'avoir un échange, tu vois, avec des gens. Et là, les mecs, on s'est pris la tête, on est sortis dehors, on s'est roulé, puis c'était deux en plus, hein. Mon pote, il est venu et... C'était... Il m'a rien fait. Bah, sinon, il m'a pas niqué. Hein. Enfin bon, c'était pas... Il n'y avait pas de raison, mais bon, les gens, ils ont... T'as raison quand tu dis que les gens, ils sont tendus en France. Mais tu peux pas faire la moindre petite blague. Les gens sont sur le qui-vive. C'est pour ça qu'ils sont toujours agressifs.
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0: Puis bon, elle m'a fait rentrer chez elle, elle m'a offert un café, on s'est assis sur son lit, je l'ai caressé direct et je l'ai baisé direct, quoi. Et j'ai voulu l'enculer, ouais. Et elle m'a dit non, ça, je garde ça pour ceux que j'aime, quoi.
1: C'est la porte de mon cœur, elle a dit.
0: Voilà, elle a dit ça, c'est que pour ceux que j'aime, quoi.
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0: mal.
1: Tout ça, et là, bizarrement, il y a eu un rappeur, donc je crois que tu dois être au courant en tant que journaliste, par laquelle, en fait, le virus est sorti. Non, mais en fait, je vous ai écouté, je suis sage, écoutez-moi tout simplement, ou alors si vous m'écoutez pas, laissez-moi parler tranquillement. Ensuite, sur le rappeur, il y a bien écrit que... Yo, le rappeur... Il...

Richard, 59, Dieppe. Tout est affaire de décor, changer de lit, changer de corps. 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
2: Salut, bonsoir, c'est Maurice, c'est la nuit jusqu'à 1h du mat, comme tous les soirs, du lundi au vendredi soir.
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4: Ah, j'ai dit que c'était une émission qui était faite par les insomniaques qui avaient des problèmes psychologiques pour des malades.
5: T'as des problèmes psychologiques, toi?
4: Ah, moins profond, ouais.
5: Ouais, c'est
4: je
5: vrai.
4: Je vais me faire suivre un jour.
5: Ouais, tu ferais bien, je crois.
4: Et je suis l'un des rares mecs à Paris capable de sauter du 5e étage pour frimer, hein.
5: Mm.
4: Juste comme ça, quoi. Pour rire, quoi.
5: Ouais, tu vas te marrer, quoi.
4: Ah, ça me fait rire.
5: Ça, là.
4: Tu sais, la dernière fois quand j'étais près du balcon, là.
5: Ouais.
4: J'avais envie de sauter pour rire.
5: C'est vrai?
4: Ouais.
5: Je crois que moi, ça m'aurait fait marrer.
4: Tu vois, je t'ai dit, je suis drôle.
5: Ouais,
4: je suis un mec
5: vrai.
4: Drôle, moi,
5: ouais.
4: Mais je suis pas drôle en parole, je suis drôle dans mes actes.
5: Ah ouais.
4: Fantastique.
5: Bon, allez, c'est bien.
4: Dis bonsoir aux gens.
5: Bonsoir aux gens.
4: C'est Wii FM 102.3, 22h19. Et voici, comme tous les soirs, cette poignée, ce ramassis de tarés, de laissés pour compte, de brillants ingénieurs, de chômeurs, de filles paumées, de bourgeois, de politiciens, d'étudiants, dans ton poste de radio pendant 3 heures. Ce qui est bien, c'est qu'à cette heure-ci, on ne sait pas du tout quel type de soirée on va passer. Est-ce qu'on va s'éclater, beaucoup écouter? Est-ce que tu vas t'emmerder, changer de radio? Est-ce que je vais me gonfler, aller écouter de la zik à côté? Je ne sais pas. Ça sera peut-être bien. Ça sera peut-être pas bien. Mais ce que je sais, en tout cas, moi d'ici, c'est que c'est toi qui as le commandement de tout ça. Si t'es intéressant, on va s'éclater. Si t'es naze, eh ben, on va s'ennuyer. La différence près que toi, quand tu t'ennuies, tu peux éteindre la radio ou changer ou allumer la télé. Et que moi, je peux allumer la télé, mais en parallèle. Ou écouter la radio, mais aussi en parallèle. Je peux pas me casser, quoi. Je suis obligé de rester jusqu'à 1h du mat. 1h pile. Allez, c'est parti. Voici la première personne à parler pour ce soir.
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6: Et je ne peux m'empêcher de penser qu'en t'écoutant, les jeunes se transforment en ce qui n'est pas bon d'être. Des chacals sans pitié, compassion et tolérance. Ces idiots jugeront que ce qui est différent n'aura pas lieu d'être pour eux. Et le problème du manque de communication, qu'une fois de plus, tu dénonces, ne saurait réellement exister. Certes, ils sont libres d'être cons, comme tu es libre d'être à la radio. Ce que tu veux être, c'est votre droit. Mais ne penses-tu pas que pour payer ta retraite, ces futurs chiraciens, voire lepénistes, se rétracteront et te cracheront à la gueule?
4: J'adore, c'est fantastique.
6: La quantité croissante des SDF en France,
4: ça va être de ma faute.
6: Je vais enfin avoir un vrai rôle. Alors, la quantité croissante des SDF en France n'émane-t-elle pas également de tels comportements? Enfin, tout phénomène de mode est voué à la mort. Heureusement, dirais-je, car je ne souhaite pas voir les enfants de demain naître.

0: dans un monde fait à l'image que tu donnes de toi. J'espère que tu auras le courage de me lire et peut-être l'honnêteté de comprendre. C'est à ta conscience de s'accorder avec toi. Eh, ce mec-là, il est fait pour écrire des discours. Parce que ça, c'est bien écrit. C'est bien écrit. C'est bien écrit. Et moi, je lis comme un tocard. Mais imagine un mec qui a vraiment du talent, quoi. Et un mec qui a du talent qui dit ça, je veux dire, c'est à tomber par terre. Moi, je dis bon, quoi, tout de suite. Et quoi qu'il propose, je veux dire, j'espère qu'il va faire de la politique. T'as du talent, toi, Maurice Vimbalet. T'as du talent. Insulte-moi, s'il te plaît. Traite-moi de tout. Et surtout, surtout, donne-moi un rôle social important. C'est oui, FM 102.3. Je suis désolé pour toi qui est paumé, mais c'est.
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0: Et où est le problème, mon poulet?
2: Bah, le problème, c'est que, disons que si tu injectes de l'argent dans la société pour que ça tourne, ok, il y en a d'autres qui le font dans la drogue, dans autre chose. Alors je vais poser la question, comment tu fais tourner l'argent dans cette société où tu es dedans?
0: Moi, c'est simple, tu veux que j'explique?
2: Ouais.
0: Consommateur.
2: Ouais.
0: Lambda. J'achète du fromage, de la viande rouge.
2: Ouais, mais il faut des devises pour acheter.
0: Pourquoi des devises? De l'argent, tu veux dire?
2: Oui, de l'argent.
0: Mais je gagne ma vie tous les soirs.
2: Donc, tu es salarié?
0: Ouais.
2: En quelque sorte.
0: Oui, en quelque sorte, oui. Je suis là pour prendre la monnaie, quoi.
2: Alors c'est pour ça qu'à la sélection, je demandais si tu avais 10 millions de francs, qu'est-ce que tu faisais? Est-ce que tu te ferais chier encore de 22 à 1h ou tu te casserais comme médecin avec 10 millions, coefficient 5?
0: Si moi j'avais 10 millions de francs, c'est ce que j'en ferais.
2: Ouais.
0: Je crois que je pèterais un boulon, le premier truc c'est que j'arroserais partout pour déconner. Qu'est-ce que je fous avec 10 millions de francs, je veux dire? J'ai pas le talent qu'il faut pour dépenser 10 millions de francs, qu'est-ce que je fous avec ça, moi? Je suis un petit mec, moi, je suis un petit gars. Ce qu'il me faut, c'est de la viande rouge, de l'essence, des bougies, des kitchens, c'est tout. C'est vrai. Et quoi, acheter un peu de cuir, quoi, pour me mettre sur le corps.
2: Mais t'as raison, il y a un mec...
0: Qu'est-ce que je branle avec 10 millions de francs? Ça me foutrait la trouille.
2: Le pote à Johnny Hallyday, voilà, c'est ça.
0: Quoi?
2: C'est le pote à Johnny Hallyday. C'est-à-dire le cul, la bouffe et la pétoire.
0: C'est tout.
2: La Harley Davidson.
0: Pas exactement ça. Des petits plaisirs. Je suis un mec à 2 francs.
2: Et ça roule.
0: Qu'est-ce que je vais me foutre la trouille avec 10 millions de francs? Qu'est-ce que je fasse? Si j'avais 10 millions de francs, c'est ce que je ferais.
2: Hmm?
0: Je sais pas si j'aurais les moyens. Mais... Avec 10 millions de francs,
2: on
0: je ferais
2: construire. Je les donne, ils seront à toi.
0: Ah, je ferais construire un immeuble.
2: Pourquoi faire?
0: Où il y aurait rien, où je pourrais gueuler toute la journée. Ah! Un immeuble et moi j'habiterai ailleurs. Un immeuble où je foutrais le bordel. Où je jetterais des trucs par les fenêtres, où je jetterais des trucs par l'intérieur.
2: Alors t'es un art de gauche ou un art de droite?
0: Oh, je suis pas un art, moi, j'ai pas le talent, je te dis, je suis un petit gars. Je suis pas un art. Ça répond à une définition, je réponds à aucune définition. Moi c'est quand j'ai envie. Ce qu'il faut c'est que je puisse faire le con.
2: Exact.
0: Avec 10 millions de francs, je suis sûr que je pourrais faire des conneries, moi. Ah si, tu sais ce que je pourrais faire? Si j'avais 10 millions de francs, j'aurais bien aimé rencontrer une nana, tu sais, la nana dont je parlais tout à l'heure, t'as peut-être pas écouté à ce moment-là. Non, mais cette nana qui me ferait craquer, vibrer un peu les oreilles, l'oreille interne. Mmh. Et puis je sais pas, je dirais qu'est-ce qu'on fait? Allez, on craque tout ce soir, et je craquerais 10 millions de francs ce soir. Je ferais n'importe quoi. Mais n'importe quoi.
2: Bah, tu vas au casino?
0: Mais non, c'est chiant, ça, faut s'asseoir, faut comprendre. Non, moi, je ferais n'importe quoi. Je vais dans un troquet, j'achète le troquet. J'achète. Mais qu'est-ce que tu m'en fous? Je ne sais pas, j'achète. Tout de suite. Et puis, je lui dis, tiens, ma chérie, c'est pour toi. Allez, on fout le feu. Et on foutrait le feu, tout de suite. C'est vrai, quoi.
2: Ah, t'es plus canard, alors t'es destroy. T'es un destroyman.
0: Mais je déconnerais, moi, avec 10 millions de francs. J'arrêterais des gens dans la rue qui ont l'air fâchés. Je leur dirais, salut mon pote, tiens, allez, 20 briques. Comme ça, tu vas le sourire. Allez, tiens, 20 briques en liquide. Allez, je te donne un quart d'heure pour les dépenser.
2: C'est un Gainsbourg.
0: Mais non.
2: C'est pas un Gainsbourg.
0: Je suis Maurice, c'est la nuit. Je suis pas un ci ou un là. Je suis moi.
2: Allez,
0: 10 millions de francs, tu vas pouvoir faire des conneries avec ça. Si, je sais ce que je ferais.
2: Ouais.
0: Je ferais construire un pont pour aller à la fenêtre qui est juste là pour savoir ce qui branle là derrière. C'est vrai. Ils sont là tous les soirs, ils regardent. Et puis après, ils allument la lumière. Et puis ils passent, ils repassent. Et quand je fais ouh, plaf, ils éteignent la lumière. Je me paierai un pont pour aller voir. C'est vrai, quoi. Et je ferais, je sais, avec 10 millions de francs, je m'achèterais un appart tout en haut de la tour Montparnasse et je mettrais un plongeoir.
2: Et qui c'est qui va faire ta pétoire et la réparer? Ça va être tes zig?
0: Personne ne touche à ma pétoire! C'est interdit!
2: C'est en rade!
0: C'est interdit, elle est pas en rade! Elle est pas en rade, je la pousse pour le plaisir!
2: Ah d'accord, ouais.
0: Mais non, mais tu peux pas avoir un rapport avec ta pétoire.
2: C'est qui va te filer le pétrole pour que ça roule?
0: Mais non, avec 10 millions de francs, je m'achèterai une pompe. Une pompe juste pour moi. Branchée en direct sur un, je sais pas quoi, une raffinerie de pétrole. Et de temps en temps, j'arroserai tout, je foutrai le feu. Pour rire. C'est vrai, quoi. Faut qu'on se marre. Et 10 millions de francs, je te paierai un téléphone. Un téléphone à 100 000 balles. Ça te ferait pas? Un téléphone dans lequel tu pourrais t'allonger. Un téléphone où tu pourrais mettre tes pieds dedans. Ça te plairait pas, ça?
2: Non. Moi, ce qui me fait chier, c'est que j'ai entendu dire que t'aimais personne. Et je suis comme toi, j'aime personne. Mais j'aime quelqu'un quand même. Et c'est con.
0: Mais moi, je m'aime moi, c'est déjà beaucoup.
2: Bah, t'es un...
0: Qui veux-tu? Qui peut m'aimer? Personne!
2: Tu es une narcissiste,
0: Mais oui, mon vieux, je suis égocentrique. Je suis narcissique. Je suis tout ça. Et ouais.
2: Si t'exploses pas, t'imploses.
0: Voilà, j'implose, moi. J'implose pour empêcher que j'ai des bouts qui traînent par terre. Moi, pour que j'ai tout près de moi, que je puisse me les recoller juste pour moi, tout seul. Hein, qu'est-ce qu'il y a? Qu'est-ce que t'as dit?
2: Qui est Mézig?
0: Oui, c'est Zig, ouais.
2: Mézig à moi?
0: Ouais, qu'est-ce qu'il a dit? C'est Zig, j'aime bien ça.
2: Je te dis, si t'imploses.
0: Ouais.
2: C'est comme. Si t'imploses, tu pètes tout seul.
0: Ah bah super! Avec mes 10 millions de francs, je me ferais péter la gueule!
2: Et ben éclabousse!
0: Mais non, parce qu'éclabousser, faut toujours qu'il y ait des gens autour. C'est ça qui est chiant, parce qu'éclabousser veut dire, bon, s'il vous plaît, est-ce que vous pourrez rester par là? Je vais éclabousser, faut qu'il y ait quelqu'un. Parce qu'éclabousser, s'il y a personne, c'est naze, quoi. C'est vrai.
2: Ouais, mais il y a des retours. Il y a des boomerangs, c'est comme un boomerang. Si t'envoies un boomerang, c'est envoie un...
0: Il est chiant, lui, pourquoi il veut m'éclabousser? Je ne veux pas qu'on m'éclabousse, je veux qu'on me foute la paix.
2: Bah, fais la métamorphore. L'image, envoie un boomerang.
0: Mais j'aime pas les images, moi. J'aime pas les images.
2: Mais t'aimes bien les Australiens?
0: Pourquoi?
2: Parce que c'est des aborigènes.
0: Mais j'aime pas les Australiens, moi, j'aime personne. J'aime la bouffe, parce que c'est personne.
2: Bah, c'est ce que je t'ai dit.
0: Et peut-être cette petite que j'ai vue tout à l'heure.
2: La bouffe?
0: Passer sur le trottoir, mais je suis pas sûr. Elle avait pas ce côté. Tu vois, le clic-clic-clic dans les yeux, là. Il manquait ça. Voilà.
2: C'est le box-office. La bouffe, le cul, le fric.
0: Terminé. Aucune ambition. Les plaisirs d'aujourd'hui, demain, on mourra peut-être. Et 10 millions de francs, c'est ce que je ferais. Je sais ce que je ferais.
2: Ouais.
0: Je me paierais un coiffeur pour Steinbeck. Je lui ferais raser la tête. Juste pour rire. Et je lui donnerais 50 000 balles pour qu'il se taise. Voilà, Steinbeck. 50 000 balles et on te rase la gueule. Pourquoi je raserais la gueule? Pour rire. Parce que ça me ferait rire qu'il est boule à zéro. Il est toujours là, face à moi, là, avec son air. Son air du mec qui est jamais d'accord. Son air du mec qui comprend rien à ce qu'il fait. Comme ça. Avec 50 000 balles, je lui dirais, allez hop, la boule à zéro. Et il est tellement près du fric, près de l'argent, qu'il dirait oui. Je suis sûr que pour 15 000 balles, je vais pouvoir. En liquide tout de suite.
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4: Le FM 103 qui est là, je te prie.
5: Bonsoir Maurice.
4: Voilà, ça y est, le retour.
5: Ben oui.
4: Tu te souviens du temps où t'avais un générique?
5: Ah oui, c'est loin ça.
4: Ça fait longtemps, ça fait presque un an et demi.
5: Oui.
4: Il avait un générique, Sayrol, dans cette putain d'émission. Et à chaque fois qu'il parlait, t'avais le générique qui partait. Il faudrait qu'on mette ça en route quand même. Parce que le Sayrol, il a grandi maintenant. Maintenant, il s'est rendu compte qu'il était un loser et un paumé, une espèce de déchet de la société. Et donc, il mérite quelques efforts. Steinbeck, je vais te demander de préparer un petit générique court, mais grande classe pour notre ami Sayrol. Qu'est-ce qu'il y a, Sayrol? Pourquoi tu viens de nous enquiquiner?
5: J'ai tellement grandi que maintenant je sais écrire en plus. C'est dommage, quoi.
4: Mais t'as qu'à m'écrire. pourri de téléphoner.
5: Non, mais je lis un texte à la radio, c'est aussi bien.
4: J'ai Cyrol.
5: Commence pas à bégayer, ça va te réveiller.
4: Cyrol.
5: Oui.
4: J'ai horriblement faim, t'as pas une solution?
5: Bah, de ta tour en plus pour trouver quelque chose d'ouvert.
4: Pas évident. Bon, allez, tant pis pour moi, vas-y.
5: Une petite musique, ouais. Ce soir-là, je m'étais promis de suivre la première inconnue pour en faire une victime de mes pulsions inassouvies. La nuit tombait lentement sur le Paris déserté du mois d'août. De mon poste d'observation, je ne percevais pas un ombre de vie. Les rares arbres verdoyants semblaient morts. Pas un souffle de vent ne leur donnait un semblant d'âme. Après de longues minutes d'attente, une porte s'ouvrit. Une porte cochère. Celle de l'immeuble situé en face de moi. Une femme, un homme en sortit. Je ne le distinguais pas. Il ou elle portait des lunettes noires, un imperméable et des cheveux bruns courts. Cette masse humaine n'était pas impressionnante. Elle se déroba et je me décidai à emboîter son pas. Sa démarche était rapide et rythmée. Me rapprochant discrètement, je ne pouvais m'imaginer que cet être n'avait en fait dans l'esprit que l'envie que je le suive. Ainsi, il se retourna, ôta ses lunettes et entr'ouvrit son imperméable. Ce personnage était une superbe femme aux mensurations idéales. Au premier regard, on ne pouvait observer aucune trace de graisse. Ses cuisses parfaites, sa poitrine modelée dans le meilleur moule, sa silhouette agréable faisait d'elle une petite merveille de la nature. Ses yeux pétillants, écarquillés, semblaient demander une aide, un conseil. Elle me révéla qu'elle était descendue parce qu'elle m'avait vu depuis son balcon, seule, dans la nuit. Elle m'invita à l'accompagner. Mon esprit se prit à rêver, à m'imaginer avec elle, finissant cette soirée qui ne faisait que commencer. La discussion fut très vite basée sur ce que tout homme espère obtenir un jour de son homologue féminin. Elle me fit pénétrer dans un des endroits nocturnes de Paris, et là je fus comme foudroyé. Cette femme qui m'avait tellement excité par son discours me plaqua contre le mur pour m'enlacer.

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1: Je te remercie donc pour ton intervention d'hier qui m'a fait comprendre que peut-être quelquefois j'étais à la limite du compréhensible lors de mes petites infos succinctes de début d'émission. Et admettons-le, ne pas être audible à la radio, c'est en quelque sorte...
2: Excuse-moi, j'ai juste une petite question à te poser. Ouais. C'est pas des informations que tu nous fais. En fait, là, tu fais tes messages personnels.
1: Non, je vais les faire, mes infos.
2: Tu vas les faire quand t'auras fini.
1: Ouais. Là, je dis
2: après,
1: merci.
2: Après, Dorian, tu vas parler à quelqu'un d'autre ou...
1: Non, c'est bon après.
2: T'as pas un petit message pour ta maman ou quelque chose
1: comme
2: ça?
1: Ah si, maman, je t'aime.
2: D'accord.
1: Voilà. Et à ce moment-là, si je peux me permettre, j'aurais dû...
2: Je pense que tu vas te manier le cul.
1: D'accord.
2: Parce que ton nom, c'est pas...
1: Voilà, sans les journées, t'es où? Et admettons-le, ne pas être audible à la radio, c'est en quelque sorte comme de regarder par la fenêtre et de commenter ce qu'on voit quand on est atteint de cécité. Oui, admettons-le. Donc je l'admets.
2: Ça, c'est fort, ça, t'en connais des mots, toi. Hein.
1: Merci, Dorian.
2: Oh, ce mec est cultivé. Merci. Imagine-toi, il y a des gens qui font sonner.
1: Ce soir, j'ai décidé de faire table rase du passé et de tout recommencer à zéro. Je vais donc commencer par être court pour ne pas mettre la barre trop. Et surtout, je vais articuler. Démonstration. Un accord de cessez-le-feu a été signé entre Serbes et musulmans. Un cessez-le-feu qui, bien sûr, ne sera pas respecté. Les agriculteurs ont mis en place des barrages mobiles autour de Paris aujourd'hui. Charles Pasqua, qui souhaite décrocher une marionnette au CRS, menace d'une intervention massive de ses petits gars en bleu. Ça n'empêche pas d'essayer de faire
2: comprends
1: un
2: petit rien,
1: peu. François Mitterrand était au Kazakhstan aujourd'hui. Dur à dire, Kazakhstan. C'était un challenge, là. Et enfin, au tournoi de tennis de Bordeaux, les Français ont été égaux à eux-mêmes. Ils se sont fait éliminer au premier tour. Les noms, Santoro, Gilbert et Delettre. À Bucarest, Pioline, la star, s'est fait éliminer au deuxième tour par un Italien assez peu connu. Allez, à demain. Ça sera encore mieux demain. Et puis après-demain... Non, pas... Enfin, après-demain, non, parce que...

0: c'est samedi après-demain. Mais lundi sera encore mieux que demain, lundi. Allez, à demain. À demain, quoi. Voilà.
1: C'est OUIFM 102.3 qui va là.
2: Bonsoir, Maurice.
1: Oui, Christine, Paris 11.
2: Ouais.
1: J'attends toujours ma photo. Tous les jours, je regarde dans mon courrier pour essayer de te trouver.
2: J'en ai envoyé plein.
1: Mais, j'attends des photos d'aujourd'hui, de toi aujourd'hui, de face, pas flou, clair, tout ça. Est-ce que c'est possible?
2: Je sais pas.
1: Ou est-ce que tu vas continuer à te faire désirer?
2: On va voir.
1: En avant, petite Tissia.
2: Je t'emmène en Asie. Imagine, une ville encerclée par la mer et les montagnes, avec dans les airs un balai d'avions dont les cercles de vol se resserrent peu à peu et qui bientôt fondent sur leur proie. Hong Kong, c'est le Berlin asiatique, une ville qui pousse en hauteur à défaut de pouvoir marcher sur l'eau. Dans les rues de la ville, des autobus rouges à l'allure british côtoient des Rolls, des échafaudages en bambou grimpent le long des buildings et les boutiques de hi-fi bataillent pour le client avec en décorum des néons de couleurs qui racolent. Le soir venu, nous nous enfonçons dans la folie de la nuit. De l'observatoire, on surplombe la baie de Hong Kong, vaste étendue d'encre sombre perlée de lumière, un diamant qui brille de mille feux dans un écrin de velours noir. Après le dîner, c'est la tournée des boîtes qui commence. On danse et surtout, on boit beaucoup. Sous les sunlights, c'est la faune nocturne qui s'ébat. Les prostituées côtoient les top modèles et les petites frappes de la mafia. Au petit matin, j'ai oublié comment je m'appelle. Mais dans un dernier sursaut de bon sens, je refuse la soupe de nouilles du petit déjeuner. Nous rentrons enfin à l'hôtel et je sombre dans mon lit devenu radeau. Au matin, le bateau tangue toujours. Après ce réveil difficile, nous partons plus silencieux que de coutume en direction de Canton. Mais pour rejoindre la gare, il faut passer l'épreuve du ferry. Supplice chinois raffiné pour des cœurs mal accrochés. Salut Maurice.
1: Christine.
2: Oui.
1: C'était très beau, mais ne t'en va pas, je te prie.
2: Pourquoi?
1: J'ai quelqu'un à te présenter.
2: Voilà, attention.
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4: Envie de lui inventer des soirées comme personne n'a jamais vécu, on a envie de lui faire manger des choses qui ne sont même pas encore cuites, on a envie de la serrer dans ses bras, de lui dire des choses tendres mais jamais appuyées, on a envie de la quitter tard le soir avant de lui faire l'amour en lui disant écoute chérie, c'est pas pour ce soir, je veux pas qu'on aille trop vite, je veux pas qu'on brûle les chances de nous aimer pour plus tard, on a envie de lui dire je crois que j'ai envie de t'écrire. J'ai envie de lui dire, si tu veux un de ces week-ends, nous partirons tous les deux. Nous irons un petit peu loin. Mais on a envie de lui dire ça en imaginant qu'on le fera pas, qu'on le fera pas tout de suite. Donc ça relève du fantasme. Ah là là, une fille pareille, une fille pareille. Là,
5: ouais, c'est OUIFM 102.3.
4: Mais je pourrais jamais... Je pourrais jamais l'avoir pour moi tout seul, une fille comme ça, c'est un mirage.
5: Mais non, ça se garde des choses comme ça.
4: Je t'assure que non, je serais malade. Une fille comme ça, si jamais elle s'en va loin de moi, j'aurais toujours peur qu'il y ait des mecs qui lui fassent des propositions, des types beaucoup mieux que moi. Des types qui ont vraiment des choses à lui dire, quoi.
5: Ouais.
4: Des types qui vont lui proposer des vraies journées.
5: Tout ce que tu viens de dire.
4: Vraie soirée, quoi.
5: Tout ce que tu viens de dire, la fille, elle reste. C'est beau ce que t'as dit là, c'est chouette.
4: Mais elle va pas rester.
5: Mais si.
4: Non, elle va pas rester.
5: Mais si, putain.
4: Non, je suis sûr.
5: C'est ultra sentimental ce que tu viens de dire.
4: Non, je suis pas assez beau.
5: Non, mais attends, je suis sûr qu'elle attend que ça, cette fille là.
4: Non.
5: Elle en a rien à foutre. Non, mais.
4: Ah, non, je lui parle, elle me regarde même pas, elle regarde à côté alors.
5: Mais non, mais.
4: Mais c'est Maurice. Pas une fille pour moi, non.
5: Non, mais Maurice, qu'est-ce qu'elle en a à foutre des mecs qui vont lui faire du rentre-dedans en roulant des mécaniques, tout ça, elle en a rien à faire ce qu'elle a envie.
4: C'est pas vrai parce qu'ils sont beaux, quoi. Ils sont beaux, ils sont magiques. Moi, je suis pas magique, moi. Je suis un basique, moi.
5: Alors écoute, on va lui dire de te téléphoner alors.
4: Ouais, mais elle va pas me téléphoner.
5: Mais si, elle va te téléphoner, Maurice.
4: Non, elle va pas me téléphoner.
5: Allez, Maurice.
4: Tu me mens alors. Pourquoi tu mens, dis-moi.
5: Mais non, Mais écoute. Non, mais t'en fais pas. Tout va s'arranger, Maurice. C'est OUIFM 102.3. Maurice, c'est la nuit. Allez, Maurice.
4: Merci. Merci.
5: Allez, remets-toi. Oh, j'aurais jamais dû te demander de faire ça, merde, alors je m'en veux vachement. Allez, Maurice. Tout va bien. Tu veux que je fasse l'émission à ta place?
4: Ouais, je veux bien, ouais.
5: Bon, allez. Maurice.
4: Yo, j'ai téléphoné.
5: C'est OUIFM 102.3, Maurice, c'est la nuit. Téléphone au 48 04 70 73.
1: Qui est là, s'il te plaît?
6: Salut, Maurice.
1: C'est le match violet. Bienvenue, mon vieux.
6: Dorian, tu es... malade. Je ne dis pas cela sur le même ton que Maurice, en mêlant moquerie et sympathie. Je dis cela parce que tu m'as fait peur ce soir. D'habitude, tu vogues parmi les corps d'enfants, les mères de fraîche et sans tente, les pertes féminines et autres gracieuses expressions de ton bon goût de frustré exubérant. Mais là, tu as franchi tes limites. Jusqu'ici, tu étais drôle, parce que tu étais soit minable, soit cynique. Ce soir, tu as été tout simplement con, à force de vouloir soulever des charges de plus en plus lourdes de provocation. On ne joue pas avec la mort. On ne la soupèse pas comme un fruit, en la comparant à une autre. Tu as le droit de ne pas te sentir directement concerné par la ferveur des différents protagonistes du procès. Tu as le droit d'affirmer qu'un homme qui ne voit les choses qu'au travers de sa religion ou de sa culture est en fait sans valeur. Je suis d'accord d'ailleurs. Par contre, ne parle pas des chambres à gaz et des 6 millions de victimes juives quand on parle du football au coin du bistrot. Ne viole pas la valeur des mots et surtout ce à quoi ils se réfèrent. En parlant des chambres à gaz et des mensonges qui auraient été édifiés dessus, tu ne joues pas aux devinettes des carambars. Tu parles d'êtres humains, plus ordinaires les uns que les autres, qui ont été tués avec une rare barbarie. Ton attitude relativiste, qui assimile le génocide à tant d'autres massacres collectifs de l'histoire, est une trahison de l'histoire et une trahison du présent. Une trahison de l'histoire parce que l'étude historique est toujours d'abord le fruit d'une époque et de circonstances particulières. On juge un moment historique, et celui-ci se suffit à lui-même. On ne peut enjamber les siècles, les époques, et tout mélanger dans une espèce de bouillie indigeste. Trahison du présent ensuite, parce que ne pas savoir lire l'histoire, surtout celle si proche de nos grands-parents, c'est être aveugle devant ce qui déroule aujourd'hui la bobine du temps. Touvier est un vieillard sans défense, mais un jour il a tué ou commandé des assassinats, avec une cruauté inimaginable pour nous autres qui nous émouvons à la vue d'un homme sans domicile. Il vient d'être condamné justement, mais le plus important n'est pas là. Le plus important, c'est la capacité d'un pays comme la France à affronter son passé. Tout son passé, et pas seulement les glorieuses origines de nos valeurs républicaines et laïques. Pour vraiment affronter cette histoire, il faudrait être capable aussi de se demander où sont passés tous les gens qui ont collaboré. Pour un Touvier ou un Papon, combien y a-t-il d'hommes répugnants qui ont par miracle réussi une brillante reconversion après la guerre? Notre société est une pomme, une de ses parties est pourrie, mais on tourne toujours la pomme pour ne pas la voir. Dorian, tu ne fais pas partie de la partie pourrie. Mais en remettant en cause et en relativisant ce qui est ignoble et inhumain, tu lui tends la main. Tu vois, Maurice?
1: Salut le Majolais. Quand le club Maurice et la nuit se déchire, c'est quelque chose. Mais c'est la vie, les gens sont comme ils sont, nous ne sommes pas une famille. Qui est là, s'il te plaît?
7: C'est Jean-Christophe.
1: Tu as quel âge? Tu es à quel endroit?
7: 23 ans, je suis à Guyancourt, dans les Yvelines.
1: Tu l'as fabriqué toi-même, ton téléphone?
7: Ouais, non, c'est un téléphone sans fil, et je suis en train de bosser, là, donc voilà, je téléphonais en même temps.
1: Qu'est-ce qui t'amène?
7: Je vais être très bref, je vais pas t'emmerder longtemps. Voilà, je te téléphone parce que je suis indigné car depuis hier soir, j'entends des puceaux boutonneux rédiger des plaidoyers ou des condamnations sur Touvier et sa condamnation. Pour moi, c'est une page d'histoire importante, c'est vrai, mais bon, elle a longtemps tourné et est à nous, les jeunes, d'en faire toute une tartine, franchement. Hein. Alors, n'essayons pas trop rétrograde, vivons dans le présent, utilisons les ondes pour réfléchir et réagir sur notre avenir. Voilà, c'est tout.
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4: Personne qui était attendri par mon état et maman.
8: Ta maman?
4: Eh oui, mais c'est normal parce que je suis sans fille, je veux dire. Je ne provoque l'attendrissement chez personne. C'est logique, je veux dire.
8: Écoute, moi j'ai tout attendri de t'entendre.
4: C'était un instant. Je me suis laissé aller, quoi. Et je regrette déjà.
8: Mais tu prouves que tu n'es pas si mauvais que ça.
4: Ah si, je te jure que je suis mauvais.
8: Bon.
4: Mais c'est justement pour que tu puisses dire ça que je suis attendri.
8: Mais pas sûr.
4: Marie-Agnès, je suis un salopard.
8: Arrête.
4: Et tellement heureux.
8: Arrête. Tu forces un peu la dose, quoi.
4: J'exagère toujours un peu, Marie-Agnès. C'est mon style.
8: T'es un peu méridional sur les bords?
4: Même pas. J'ai pas eu droit à la Méditerranée.
8: C'est comme un dé sur la Méditerranée.
4: Comment?
8: C'est près de la Méditerranée.
4: Ah non, mon amour, du tout. Je n'ai rien à voir avec la Méditerranée. C'est dommage, d'ailleurs.
8: C'est du Nord.
4: Pas forcément du Nord.
8: C'est pas du Nord non plus.
4: Je suis pas du Nord non plus. Ah, mais je suis bien boussolé, tu sais.
8: Oui, ah bon, c'est bien. En tous les cas, hein. Et l'autre fois, ça m'a fait de la peine parce que quand tu lisais le courrier, il y en avait qui disaient vraiment des méchancetés. Hein.
4: Ah, mais il y a toujours des gens qui disent des méchancetés, ah, mais c'est bien.
8: C'est pas, je trouve que vraiment la vie va être plus fort. Hein.
4: Tiens, regarde ceci. Maurice, c'est du message Minitel. Maurice, arrête de t'énerver, tu fais peur à ma grand-mère et c'est mauvais pour ton ulcère. Regarde.
8: Ulcère à toi, ulcère de la grand-mère.
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4: Hey, Dorian, est-ce que t'as déjà fait la manche dans ta vie une fois?
9: La manche?
4: Ouais.
9: Non, et puis je suis contre ce genre de méthode.
4: Mais moi, j'ai fait la manche tout à l'heure.
9: J'ai entendu.
4: J'ai fait la manche et c'est... Tu peux pas imaginer. Quand tu te dis, je vais faire la manche, se dire, je vais faire la manche, c'est facile. Et quand t'es là, quand t'y es, c'est comme si t'étais pour l'embauche. Tu peux plus reculer, mais t'as la trouille. Et t'as les premiers clients qui arrivent. Les futurs patrons. Tu les vois, tu... T'es un peu gauche, mais ça s'enseigne pas, tu sais faire la manche. Donc tu tentes avec les moyens du bord. Tu te dis, je vais pas faire un geste... Parce que je serais ridicule. Donc tu penches le torse en avant comme ça et tu lances un timide... S'il vous plaît, n'auriez-vous pas un franc ou deux, s'il vous plaît? Et là, t'es recalé à l'examen. Et passe. Pas en regard, rien. Au fond de toi, même si tu te dis... Bon, on le fait pour voir ce que ça fait, tout ça. Au fond de toi, t'as pris un coup de poing quand même. C'est comme si le mec, en fait, était passé, tu n'avais rien demandé... Je devais regarder et puis boum, coup de boule. Et qui était pas parti. Très difficile. Il y a des gens qui disent faut faire gaffe aux demandeurs là, de métier, faut faire gaffe. Il y a des mecs qui font la manche, mais en fait qui ont des bagnoles et tout ça. Je sais pas. Je sais pas si c'est possible. Dorian.
9: Oui.
4: Une fois dans ta vie, tu devrais essayer. Tu sais, demain, quand tu vas vaquer à des occupations, tu prends 5 minutes et tu te dis, pendant 5 minutes, je vais faire la manche. Mais je tiens 5 minutes.
9: Ça va pas être facile, je suis un petit peu petit bourgeois, moi, physiquement, alors.
4: Ça fait rien. Ça fait rien, je te jure.
9: Il y a juste une chose que je veux te dire, Maurice. Tu es en moto, donc tu ne prends pas le métro. Et si tu savais ce que ça fait aussi, à chaque fois que tu arrives dans une nouvelle station, qu'il y a un mec qui arrive et qui dit, soit qu'il sort de prison, soit qu'il a des problèmes, etc., et qui passe comme ça, te foutant la main sous le nez, c'est pas très agréable non plus.
4: Je sais que c'est pas agréable, mais c'est quoi la gêne que tu supportes? C'est une main tendue, ce qui te gêne, c'est quoi? C'est de pas donner?
9: Non, ce qui me gêne, c'est que finalement, c'est des mecs qui sont pas tellement mieux lotis que nous. C'est-à-dire que nous, on fait pas partie des gens riches, on fait partie des gens qui sont moyens et qui, pour n'importe quelle connerie, peuvent tomber dans la même situation. Et moi, j'estime que c'est pas à nous de donner à ces gens-là, mais aux gens qui ont du blé. C'est aux gens qui habitent dans le 16e et tout ça, c'est à eux de donner une pièce.
4: Et c'est une façon de te laver les mains.
9: C'est pas une façon de me laver les mains. Moi, je ne peux pas donner, parce qu'en plus, il y a trop de gens à donner. Il y a trop de gens qui sont en misère, moi, je ne peux rien faire. Ça ne sert à rien que je donne à ce type-là un franc, un autre type arrivera et me dira « Et pourquoi vous ne m'avez pas donné à moi ?»
4: Tu sais, Dorian...
9: Ou tu dis « Donne à tout le monde ?»
4: Dorian, ce dont tu parles là, c'est de la théorie. Essaye. Et tu verras que quand t'es sur ton bout de trottoir, avec ta main un peu tremblante, même si elle est propre... Parce que t'as dormi dans ton pieu à toi, chauffé l'hiver. Je te jure que... Là, tu te dis pas, même si tu le fais pour voir, tu te dis pas... Oui, mais pourquoi il me donnerait à moi, et alors qu'il va donner à un autre, et je sais pas quoi, et machin chouette et bidule. Tu te dis, putain, j'espère qu'il va me donner, puis qu'il va se casser, quoi. J'espère que ça va pas durer longtemps. J'espère que je vais réussir cette espèce de challenge, et puis... Et je te jure qu'après tu réfléchis. C'est pas facile, je te jure. Et après ça, écoute-moi deux secondes. Une fois que t'as vécu ce truc-là, tu peux plus te dire ce que tu viens de raconter. Tu peux plus te dire, ouais, pourquoi j'en aurais celui-là et pas à l'autre et machin, c'est pas à moi de donner, c'est au mec qui a du blé et tout ça. Je te jure que tu devrais tenter l'expérience.
9: Oui, mais Maurice, qu'est-ce que tu as fait là tout à l'heure? Tu as joué à ça?
4: Non, j'ai pas joué. Mais non, mon vieux, tu peux pas. C'est ce que j'essaie de t'expliquer depuis tout à l'heure. C'est t'expliquer que. On peut jouer, se faire croire qu'on fait du karaté, faire croire qu'on est ci, qu'on est là, mais on peut pas jouer à tendre la main. Je te jure que tout de suite, quand tu tends la main, le jeu, il est fini. C'est-à-dire que, comme il s'agit de toi, qu'il n'y a pas de, Le mec qui te voit arriver comme ça avec la main tendue, il se dit pas c'est un mec qui joue. Parce que même si tu dis j'ai un look petit bourgeois, il y a aussi des mecs qui ont des looks petit bourgeois qui tendent la main.
9: J'en ai pas vu beaucoup.
4: Je t'assure, moi j'en ai vu. J'en ai vu, il faut que tu sortes. Je te promets.
9: C'est moi qui dis.
4: Mais oui, je t'assure. Et tu verras que quand tu tends la main, il n'y a pas de jeu. T'as pas envie de te marrer. Hein. Du tout. T'es hyper mal à l'aise. Hyper mal à l'aise. Puis quand c'est lancé, c'est lancé. Et t'as le pouls qui s'accélère. Essaye ça.
9: Oui,
4: et en orthose.
9: Pourquoi rechercher? Parce que c'est une situation.
4: Pour comprendre, mon vieux. Pour comprendre. C'est toujours facile d'avoir un jugement de loin comme ça, de dire je ne comprends pas ci et là. Il faut y aller. Hier, on parlait de Disney. T'as des mecs qui disent c'est comme ci, c'est comme là, c'est le machin des Américains et je sais pas quoi. Mais ils y vont pas. Faut y aller avant. Une fois que t'as vécu le truc, tu peux effectivement adopter une ligne directrice qui sera la tienne. Tu donnes ou tu donnes pas, mais t'as vécu le machin. Et tu sais de quoi tu parles. Avant ça, c'est foutaise.
9: Allez, tu vas être à la bourre, je te laisse. De toute façon, tu ne me convaincras pas et je ne te convaincrai pas, alors. Ok ?
4: Marianne ?
9: Oui ?

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1: C'est UFM 102.3, qui est là, s'il te plaît?
2: Oui, bonsoir, c'est Céline, 27 ans, Paris 11e.
1: Qu'est-ce qui t'amène, Céline?
2: Ce qui m'amène, j'aimerais parler des préjugés. Je parle de ça parce que tout à l'heure, j'ai entendu, tu t'es posé la question, à savoir si quelqu'un que tu considérais comme un boudin était à même de juger quelqu'un d'autre. C'était à peu près ça.
1: Non, était à même de juger de la beauté d'une autre fille.
2: Voilà,
1: c'est Il ça. Faut que ta en allocution soit complète pour que ça tienne la route et que je me reconnaisse.
2: Bon, là, tu t'es reconnu?
1: Ouais.
2: Et ben, je me suis demandé pourquoi tu te posais cette question-là, toi. Pourquoi, quoi, je comprends pas. Pourquoi est-ce qu'il faudrait être beau pour pouvoir avoir une...
1: Parce que... Quelqu'un qui est beau comprend la beauté.
2: Non, ben non.
1: Mais si.
2: Mais si,
1: je t'assure, ne m'énerve pas. Si je le dis, c'est que c'est vrai. Je ne supporte pas qu'on me contredise. Céline, il faut que tu sois raisonnable ce soir.
2: Pourquoi?
1: Il faut que tu comprennes que je détiens la vérité. Que moi, je sais tout, que je comprends tout. Autrement, nous n'allons pas nous entendre,
2: oui, mais
1: Céline.
2: D'accord, mais cela dit, j'aimerais quand même avoir une opinion sincère.
1: Je t'interdis d'avoir des opinions. Tu es une nana. Tu es faite pour faire la vaisselle et pour repasser. Et si tu es bonne, on te fera des enfants dont tu vas t'occuper, ça suffit.
2: Ouais.
1: C'est déjà beaucoup.
2: Oui, que demande le peuple?
1: Eh bien oui, regarde le chien. On n'attend rien de lui.
2: C'est pour ça que tu les aimes pas, d'ailleurs. Hein?
1: Bah oui, on ne peut pas s'en servir.
2: Bon, non, sérieux, pourquoi tu penses ça?
1: Parce que je suis moi-même extrêmement beau, si tu veux. Je suis, si tu veux, ce que j'ai vu de plus beau. C'est pour ça que j'évite de me regarder dans les miroirs, parce que ça me chamboule.
2: Ça te bouleverse à chaque fois.
1: Oui, honnêtement. Et quand je me vois, je me dis, mais tu perds ton temps. Ce qu'il te faut, ce sont des catalogues pour présenter des habits. Et ouais, des présentations de mode. Oui. Mais accepteras-tu de porter ces guenilles faites par des gens sans talent qui ne comprennent rien? Auras-tu le temps de dessiner toi-même ces vêtements pour les gens? Voilà pourquoi je dis ça. C'est parce que je suis extrêmement beau que je peux me permettre de dire tout ça.
2: Mais non, c'est pas ça que je voulais savoir. Je veux dire, quelqu'un qui est beau, enfin déjà beau par rapport à quoi? Par rapport à quels critères?
1: Mais beau par rapport à moi? Oh, elle ne comprend rien, il faut un maître étalon. Enfin, il faut un étalon.
2: Oui.
1: Et je suis un étalon.
2: Un maître et un étalon, quoi.
1: Ouais, je ne suis pas un étalon d'un maître. Je me propose comme... Je me propose, quoi. À qui tu fais ce soir? Voilà, c'est tout. Alors, ça marche ou ça marche pas?
2: Non, j'aimerais bien, mais je peux pas ce soir.
1: Tu as tort.
2: Je sais.
1: Tu avais de la chance, tu sais.
2: Je sais.
1: C'est pas tous les jours la fête. Tu passes à côté de l'occasion de ta vie. Mais bon. Je veux dire, c'est ça, le peuple. Il ne comprend rien à rien.
2: Ouais. C'est maintenant ou jamais, c'est ça?
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3: C'est pas mal, l'empêche. J'avais pensé à autre chose, tu vas me donner ton avis, Dorian.
2: Oui.
3: Je me disais, bon, on fait ça, plan d'abord sur une forêt. Moi, je suis pas très fort en vidéo, tout ça. Hein. Mmh. Il faut le savoir. Plan sur une forêt. Une roue de mobylette. D'accord?
2: D'accord.
3: Ok. Un mec accroupi. Oh, merde. Oh, merde alors, merde. C'est toujours pareil, merde. Tout d'un coup, la caméra se rapproche, donc c'est un zoom, hein, ça. Sur le mec, de dos, accroupi. Posture en pas classe, quoi.
2: Oui.
3: Une voix, dure. Il est là. Ok?
2: Ok.
3: Alors, il est là, qui? Donc, tu vois, faut que les gens se disent, mais qui? Bon, ah, ça y est. Le mec remonte sur la pétoire. La caméra reste sur place et la pétoire s'en va à la mobylette. Cheveux au vent. Avec le casque, hein, quand même. Les cheveux au vent. mobylette. Et tout d'un coup, le panneau, Paris, il passe très lentement. Donc la caméra est donc sur la meuble à ce moment-là. D'accord ?
4: D'accord.
3: Paris. Ensuite, on arrive. Donc il y a la Défense où on est maintenant. Merde, j'ai dit. Bon. Alors, le mec prend la meuble, la met contre un mur, monte 4 à 4 et la métamorphose. D'accord ?
4: D'accord.
3: Arrivé au deuxième étage, le pas se fait plus rassurant, tu vois, plus... La porte. D'un air viril, il ferme la porte. Il est là. La voix à nouveau. D'accord ?
4: D'accord.
3: Ensuite, musique. Musique ? Non, mais mets la musique au début, on a l'air con. Envoie la musique. Voilà, fort. Vas-y, mets fort ça. Attends, on recommence. Voilà. Vas-y. Alors je fais, il est là et t'envoies la musique, d'accord ? Il est là.

0: Bonsoir.
1: Et là, t'as une voix de nana qui arrive et qui dit, une voix un peu sensuelle, qui dit,
2: oui, c'est la nuit.
1: C'est vrai? Et la voix revient, elle fait 22h, 1h sur Wii FM. Qu'est-ce que t'en penses, Dorian?
3: C'est pas mal.
1: Mais... T'as senti le plan métamorphose, tout ça, ou pas?
3: Franchement, c'est excellent. Il n'y a qu'une seule chose qui passera pas.
1: C'est quoi?
3: C'est au tout début, sur la roue de la mobilette, le merde. Il faudra remplacer par flûte, sinon ça passera pas à la télévision.
1: Tu crois?
3: Je crois, j'en suis sûr.
1: Ou il peut dire... Ah si, il pourrait dire bigre.
3: Excellent.
1: Parce que là, ça fait un peu bit.
3: Voilà.
1: Big. Tu vois? Big. Et là, c'est... Voilà, on y est, quoi. Et là, ça ressemble un peu à ce qui se passe tous les soirs.
3: C'est peut-être ça aussi le problème.
1: Il n'y a qu'un truc que j'ai oublié, c'est le... Alors donc, il y a un moment, il y a...
4: Un mec?
1: Non, une nana qui arrive. Renvoie la musique, là.
0: Il est là. Bonsoir.
1: Au loin, une voix.
5: Maurice, il y a quelqu'un pour toi.
0: Qui est là?
5: Pourquoi que c'est Dorian, défends-toi. Tu sais, celui qui téléphone tous les soirs.
0: Qui?
5: Dorian, défends-toi, tu sais, mais tu te rends compte.
0: Amène-le-moi.
1: La porte?

0: suis Dorian de Saint-Ouen.
1: Approche-toi de moi.
0: Mais...
1: Approche-toi de moi, j'ai dit.
0: Non, non, laisse-moi.
2: Et là... Tu vas rire avec un peu de... Mais avec un peu de... Si j'ai un peu l'attaque. Voilà, et l'orage. Et à la fin, tous les soirs, sur WFM 102.3, Maurice et Louis.
3: Alors, qu'est-ce qu'on pense?
2: C'est pas mal le projet, là, ça tient la route, non?
4: Ils
2: en pensent.
4: Génial.
2: C'est bien, hein?
4: Génial.
2: Voilà. Je te remercie beaucoup, on va te mettre en route.
4: J'aiderai pour financer ça.
2: Je te remercie beaucoup, mon vieux Dorian.
4: Allez, salut.
2: Je te souhaite une bonne nuit.
4: À toi de même.
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6: Tu sais, s'il y a vraiment une notion que j'estime comme relative, c'est le malheur. C'est très délicat de dire que quelqu'un est plus malheureux que quelqu'un d'autre à cause des conditions mêmes de son malheur. C'est pour ça que je pense pas que... Même quelqu'un qui... Je veux dire par là, c'est quelqu'un qui risque d'être... qui sait qu'il va mourir, et pas forcément plus malheureux que quelqu'un qui est dans d'autres problèmes, moins graves peut-être, mais qui le vit beaucoup plus mal. Et, j'allais dire, en lisant ces vers qui sont d'Aragon, d'après ce que j'ai pu retrouver, ça m'a enlevé un poids, parce que j'ai vraiment eu l'impression que finalement, il était parti bien moins malheureux que d'autres personnes qui sont toujours là. Et, je sais pas, ça... Ça pourrait peut-être servir, oh, je sais pas, il y a des tas de gens qui passent, qui disent, qui espèrent servir d'exemple, et puis finalement, on les oublie tellement vite dans notre propre égoïsme. Mais je pense que quelqu'un comme ça qui a réussi à prendre la chose avec suffisamment de calme et de repos, presque de paix, oh, j'imagine que ça devait pas être facile, je l'ai vu souffrir moi aussi, j'ai vu sa mère éclater en sanglots. Mais... Peut-être que de temps en temps, enfin pour moi ce sera valable. Quand il m'arrivera des trucs qui sont pas très rigolos, je penserai un peu à lui. Et je me dirais que dans toute situation, même les pires, il y a toujours quelque chose à prendre. Et comme disait l'ami Baudelaire, on peut cueillir des fleurs même en enfer. Voilà, c'est ce que je voulais dire.
7: Tu sais, quand les gens ont le malheur autour d'eux, il y a un truc qui m'a toujours agacé et qui fait notamment qu'on dit que je suis un type sans cœur, c'est que la mort des autres ne me touche pas, hormis celle de mes proches, des gens que je connais. Les gens ont pris pour habitude de toujours se mettre à pleurer et avoir un air affecté dès qu'on leur dit que le troisième cousin de droite, celui qui habitait à 8000 bornes de là, est tombé de bicyclette et finalement a disparu. Ils ont pris l'habitude de pleurer, moi je peux pas. Alors tu fais un truc qui est très bien, c'est que tu viens pas pour me faire pleurer, tu viens pour me faire peut-être réfléchir, ou en tout cas appréhender ta façon de voir le malheur qui te touche, j'imagine.
6: Quand même, ouais.
7: Mais c'est bien, ça me donne envie de respecter les sentiments que tu dois avoir en toi, et ça me donne beaucoup moins envie de déconner ou de te tourner en dérision autour du malheur qui étreint ta vie aujourd'hui.
6: Merci.
7: Je te souhaite une bonne nuit et tu reviens quand tu veux.
6: Moi aussi. Ciao.
7: Ciao. Pense-y, vieux, toi qui es chez toi. Faire semblant d'être triste, c'est ridicule. En tout cas, chez moi. 22h42, c'est WFM. 102.3. Qui va là?
4: Rien de Saint-Ouen.
2: T'as intérêt à faire court, toi. Autrement, je te casse le téléphone sur la tête.
4: Salut, Maurice.
2: Dorian, ne t'en va pas. Puisque c'était le but, c'était que je sois là. Alors, bon, je veux dire, c'était beau. Mais par contre, il faut absolument que tu fasses quelque chose, parce que c'est beaucoup trop long, là, maintenant. Je veux dire, attends, bientôt, on va être obligé de te payer, quoi. C'est beaucoup trop long, Dorian.
4: C'est pas le but de la...
2: Mais non, parce que si jamais tu fais long, on va avoir l'impression que t'as peur qu'on te fasse pas revenir une autre fois. Et tu téléphones tous les soirs, tu as ta place, mon poulet. Ne tremble pas. D'accord. Bon. Que tu sois... Enfin, que tu aies... une infime parcelle d'intelligence, que tu saches gérer avec beaucoup de talent, je te le concède, Dorian. D'accord.
4: Je t'écoute.
2: Sois un type, attends, sois peu accrocheur, je veux bien, j'ai dit. C'est mon style. Je t'écoute avec beaucoup d'attention à chaque fois. Mais là où tu mens, là où tu es exagérément à côté de la plaque, c'est quand tu... Quand tu viens dire à un type comme moi qui t'a déjà rencontré, qui a déjà causé un petit peu avec toi, là où c'est déplaisant de conneries, c'est quand tu viens nous raconter que t'as du goût. Faut pas déconner, Dorian. Tiens, le premier mec qui te croise dans la rue comprend tout de suite que tu n'as pas de goût. Tu as une personnalité, certes, tu en as un peu. C'est vrai, puisque c'est toi qui choisis les journaux dont tu tires tout ce que tu nous racontes. Donc je veux dire, il y a forcément personnalité. Puisqu'il y a choix, je veux dire, avec tous les canards qu'il y a, je veux dire, pour en choisir un, faut quand même avoir toute sa tronche. Donc là-dessus, clair. Mais du goût, non, Dorian, non, je veux dire, avec le look que t'as. Quand tu viens... Attends, mais non, je veux dire... Quand tu viens nous parler de la petite Christine Parillon, qui est une fille que je trouve délicieuse, quand tu viens nous parler de cette fille en imaginant que ça ferait plaisir à ta maman que tu l'amènes chez toi, je te dis, tu te fourvoies, mon poulet. Tu es laid, gros. Tu portes des lunettes. T'as les cheveux sales. Tu portes très mal les habits. Donc, je veux dire, c'est pas possible, je veux dire, même si ça fait partie de tes fantasmes. Tu n'auras jamais une fille pareille et tu n'auras jamais aucune fille normale. Par contre, je t'ai trouvé une partenaire. Hé, Dorian.
4: Oui.
2: Je suis ton ami. Je t'ai trouvé une partenaire. Elle est magique. Elle est un peu comme toi. Elle s'accroche longtemps aux choses. Elle vit dans un autre univers où elle donne des bons points. Elle distribue des positions. Elle s'appelle, en fonction des jours, Marie-Lou, Marie-Pierre, Catherine. Et elle est pour toi, Dorian. C'est mon cadeau. Parce que je crois qu'un type comme toi, il faut une vraie compagne. Toutes ces histoires de gamines que tu déshabilles pour les déflorer sont des histoires qui sont uniquement cérébrales. Ce sont des choses que... Mais j'en suis persuadé, mon Dorian. Si tu étais courage personnifié, ça se saurait. Puisque je t'ai vu, on a passé un petit moment tous les deux. Où tu n'étais pas très brillant, où tu étais rosissant, comme les gens que j'aime. Enfin, Dorian,
4: oui.
2: T'as quand même ta place, mais ôte-toi de l'idée que tu puisses plaire aux filles. Et même aux garçons, je veux dire. Prépare-toi une belle vie de célibataire, écrivain, ou plutôt sélectionneur de journaux, et ça va marcher tout seul, pas de dépression, mon poulet.
4: On verra.
2: Si jamais, si, mon vieux Dorian, si jamais, par malheur, tu te mettais en tête de vivre avec quelqu'un, quelle déception quand dans ta recherche, tu vas te heurter à quelques portes fermées et à quelques personnes récalcitrantes. Mais oui, Dorian. Alors, on va commencer la thérapie tout de suite, dès demain. Tu sais ce que tu vas faire ?
4: Vas-y.
2: Tu mets ta plus belle paire de chaussures. Ça fait une paire de pompes.
4: J'en ai une.
2: Et tu vas aller dans une grande surface, il y a des miroirs. Tu te regardes dedans, je te jure. Hey, si jamais t'es pas sûr... Non, si t'es pas sûr, tu passes ici, Dorian. On va faire un petit scotch, on marquera ton nom, on va te le coller sur le front pour que tu sois sûr. Et en plus de ça... Avec moi, l'avantage, c'est que je vais prendre un tout petit peu de temps et je vais te l'écrire à l'envers. Comme ça, quand tu te verras dans la glace, ça sera noté. Dans le bon sens, tu n'auras pas de questions à te poser. À demain, mon vieux Dorian, comme d'habitude.
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7: Bon, qui souhaite te demander, est-ce que tu as beaucoup de poitrine, la maman de la petite?
3: Oui.
7: Ah, mais parce que maintenant, tu as du lait dedans.
3: Oui.
7: Mais d'habitude.
3: Oui, alors bon.
7: D'habitude.
3: D'habitude aussi, tu vois, après...
7: C'est vrai? Et ton mec, il est où, là?
3: Pardon?
7: Il est où, ton mec?
3: Ben, il est dans la chambre, à côté.
7: C'est vrai?
3: Oui.
7: Il est content de la petite?
3: Ben, je pense qu'il m'intéresse.
7: Elle a quel âge, la môme?
3: Elle a un peu plus d'un mois.
7: Un peu plus d'un mois, j'ai mis 8, ça.
3: En plus, même un mois et trois semaines.
7: Un mois et trois semaines. Il a quitté le papa?
3: Mmh.
7: Il a acheté des cadeaux pour Noël?
3: Pas encore, c'est au moins qui m'occupe de ça.
7: C'est toi qui t'occupes des cadeaux pour Noël? Et lui, il fait quoi? Pendant ce temps, il prend rien?
3: Oui, parce que malgré tout... Il gagne des sous pour que je puisse acheter des cadeaux pour Noël.
7: C'est vrai, toi tu branles rien, toi?
3: Ben, ça dépend, c'est sûr. Si, parce que jour et nuit, quand même, je travaille avec mes enfants.
7: Mais non, tu travailles pas, tu remplis ton office, ça n'a rien à voir.
3: Je remplis, moi, mes deux.
7: C'est comme si tu disais que tu respirais, et donc c'est déjà ton investissement, ouais.
3: Ouais.
7: Et ben, et lui, qu'est-ce qu'il fait dans la vie de monsieur?
3: La photo.
7: De la photo, mais ça nourrit pas une famille, ça?
3: Il est vendeur photo.
7: Vendeur photo. Ils vendent des appareils photo.
3: Ben oui.
7: Extraordinaire.
3: Mais c'est sa passion en plus.
7: Super. Il est beau?
3: Ouais.
7: Il te plaît, hein?
3: Ouais.
7: Tu l'aimes?
3: Ouais.
7: Et vous prenez la main dans la main, vous regardez?
3: Bon, en général, on a deux petites mains entre nos mains, mais bon.
7: C'est fantastique, quelle famille. Vous avez acheté tout le matos pour nourrir l'animal?
3: Ça te fait envie?
7: Oui, ça me fait envie, ouais.
3: T'as l'air.
7: Et vous avez acheté des trucs là pour nettoyer les biberons, tout ça?
3: Non, non, j'allaite mes enfants.
7: Tu allaites, elle est fantastique.
3: Gna gna gna gna, tu te fous de moi, hein?
7: Mais non, Natacha, c'est beau.
3: Ben, tu
7: pensez que quelque toi, part sous les toits, il y a une petite famille qui s'aime. Tu lui prépares des petits trucs? Ah ben non, c'est pas encore l'heure, c'est pas encore l'âge. T'as des petits... Eh, dis-moi, Natacha.
3: Ouais, ouais, je t'écoute.
7: T'as des tout petits chaussons comme ça? Hein? Ça, c'est merveilleux. Des petits chaussons comme ça?
3: Des petites couches aussi, c'est toute petite.
7: Ouais, mais des petits chaussons, moi, je trouve ça génial.
3: Des petits chaussons, j'ai tout, tu sais.
7: C'est génial, des petits chaussons. Et des petits pieds miniatures?
3: Oh là là.
7: Et des petites mains miniatures?
3: Avec des petits doigts de pied qui font 1 cm.
7: C'est fantastique. 1 cm? Mais ils sont énormes! Ils sont énormes!
3: Non, pas 1 cm.
7: C'est un singe! Ils font pas 1 cm!
3: Oh, écoute, j'ai pas mesuré, hein.
7: Oh, c'est beau. Et comment s'appelle la petite chienne?
3: Elle s'appelle Alice.
7: Alice, voilà un joli prénom. Et comment s'appelle ton mec?
3: Guillaume,
7: Natacha et Alice.
3: Il y a un quatrième, j'ai un grand garçon aussi.
7: Ah bon?
3: Ouais.
7: Mais t'arrêtes pas, toi. T'arrêtes pas. Quel âge il a, le monstre?
3: Il a 2 ans et demi.
7: 2 ans et demi?
3: 2 ans et demi.
7: 2 ans et demi? Il a des grands pieds qui sentent mauvais, lui. À 2 ans et demi.
3: Ouais, ça pue le fromage.
7: Et c'est des cadeaux pour Noël que tu lui prépares?
3: Ben, j'y pense,
7: oui.
3: Mais en fait, j'en fais tout le temps, je craque.
7: C'est super. Hé, les gars, là, sous les toits, il y a une famille. Et comment il s'appelle, le monstre?
3: Paul.
7: Paul, Natacha, Guillaume, Paul et Alice. Quelle famille. Et oui, j'en ai encore un autre. Ah bon, comment il s'appelle? Il s'appelle Maurice. Ah, quelle horreur. Eh ben, qu'est-ce qui t'amène, petite?
3: Ben, je voulais parler de 2 choses, en fait. Je voulais parler d'une émission que j'ai entendue à France Inter sur le bizutage. Et puis, il y a quelques jours,
7: tu as... Mais qu'est-ce que tu... Je te laisserai juste ton poste.
3: Oh,
7: facile.
3: C'est
7: non, c'est l'amoureux de Marie. Je sais pas qui c'est, Marie.
3: C'est ma belle-mère.
7: Non, mais tu comprends ce que je veux dire?
3: Ouais, ouais, je comprends.
7: Con, lugubre et dangereux.
3: Ouais,
7: c'est bon, ça? Comment?
3: Ils t'écoutent, ça les amuse. Ils aiment bien s'énerver, donc ils t'écoutent pour ça.
7: Mais non, ça les énerve, les gens. Je suis parti en vacances de constater que Peyo n'est plus là. Pourquoi? Parce que je l'ai viré, Peyo. Je suis comme ça, moi. Eh bien oui, je t'ai une mec aussi, je vais le virer un jour. C'est vrai, quoi. Tiens, regarde. Message de François Roy. Maurice, n'as-tu jamais vu un film qui se nomme Fisher King, qui relate l'histoire d'un animateur vedette à l'écoute de 16 auditeurs et qui, à force d'avoir la grosse tête, finit par tomber dans la déchéance? T'imagines ce qu'ils m'écrivent, les gens? Hé hey,
3: ouais.
7: Où est-ce qu'elle est?
3: Je suis là. Non, mais j'écoute.
7: Tu vas?
3: Ouais.
7: C'est que des messages d'insultes.
3: Je suis jamais tombée quelque chose.
7: Quoi?
3: Je suis sûre qu'il y a beaucoup de filles de 16 ans qui t'écrivent des lettres d'amour aussi.
7: Mais oui, mais c'est pour rire, je suis sûre. Il n'y a que des trucs comme ça. Excuse-moi, je lis un peu.
3: Oui, oui, non, mais prends ton temps.
7: Ça, c'est un chiant, lui. Il a des problèmes sur le téléphone, il m'écrit. Pourquoi est-ce que les mecs qui ont des problèmes avec leur téléphone m'écrivent à moi? Pourquoi est-ce que les gens qui n'arrivent pas à bien capter la radio me téléphonent à moi, quoi? Comme si j'étais le super Momo, tu sais, le mec avec une cape et que je pouvais foncer sur la tour Eiffel pour régler les problèmes. Je ne connais rien, moi. La seule chose que je sache faire, c'est ouvrir la porte, m'asseoir là et lancer des trucs comme ça sur Steinbeck. C'est tout ce que je sais faire. Et tais-toi, Steinbeck! Je peux te lancer des choses dessus. T'as qu'à fermer le truc. C'est vrai, quoi. Le mec, il laisse le truc ouvert alors qu'on a mis un truc pour le protéger. Tu comprends, Natacha?
3: Je comprends tout.
7: Ça me tente, moi.
3: Ouais.
7: Si tu as des trucs comme ça. Hé hé hé, Maurice, ça glisse au bout de ton réglisse, point de suspension. Oh là, que des drôles, hein, que des mecs marrants. Tout part toujours au fond des nuits sereines, ne vois-tu rien venir, oh là. Chier de 8 heures. Écoute, hello.
3: Oui.
7: Ah, j'ai cru que tu avais disparu.
3: Ben non, j'écoute.
7: Bon, attends, je vais pas te gonfler avec mes messages Miditel, après tout. Tu voulais dire quelque chose, petite?
3: Ben oui. Je voulais parler d'un deuxième argument que j'étais
7: avancé,
3: mais je sais pas si c'est toujours non.
7: Vas-y.
3: J'ai soif. Je sais pas si ça peut marcher ou pas. Ce serait d'utiliser les places qui sont devant les églises et d'utiliser l'armée aussi. Carrément.
7: Mais l'armée est déjà mise à contribution, mon d'abord. Si, ils ont fait des temps de chauffer, je sais pas quoi, là.
3: Ah bon, bah alors, ouais. Ils m'ont piqué mon idée.
7: Allez, ils t'ont volé ton idée. Allez, on va foutre le feu. Bon, ok, ma Natacha.
3: Ouais.
7: Je vais te faire un bisou.
3: Ben moi aussi.
7: T'embrasse, Guillaume.
3: Ouais, vas-y.
7: Pas... Mon truc, là. Je suis là, sur ce trottoir. Quelle horreur. Je fais peur aux gens. Je fais peur aux gens. Voilà, je fais peur aux gens. Bon, allez. Plus de filles, s'il te plaît. Plus de filles. On a oublié quelqu'un, peut-être, non? Il y a quelqu'un, là, fais voir.
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7: Quand tu fais un petit truc à manger, tu peux te permettre d'être médiocre. Parce que c'est la bouffe qui rattrape tout, quoi. Donc si jamais tu fais pas d'effort, je veux dire, t'es un tocard du début à la fin. Et là, ça se voit, quoi. C'est l'horreur. J'ai envie de ça, moi. J'ai envie d'une belle histoire d'amour. Hein. Avec une fille merveilleuse, que je vois vachement drôle, beaucoup d'humour, beaucoup de peps. Une fille qui s'habille bien, très féminine. Une fille bien foutue, avec de beaux yeux, qui a des choses à raconter. Qui me fait voyager un peu. J'ai envie de ça, ouais. J'ai envie d'une... putain d'histoire d'amour, hein. Avec une fille qui me ferait trembler, quoi. Je me verrais arriver, j'aurais mon petit cœur là qui se mettrait à battre un peu vite. Je serais souvent ridicule, mais je m'en foutrais totalement parce que je l'aimerais profondément. C'est ça qu'il me faut, une vraie histoire d'amour avec ces filles qu'on voit à travers des vitres embuées, pleines de lainage. Une fille... qui a de la classe, du savoir-vivre, de l'intellect. Une fille qui pourrait aussi, à certains moments, me prendre dans ses bras et me dire « Tout va bien, je m'en occupe. » Une fille, une vraie fille, quoi. Une fille comme toi, peut-être. Une fille qui pourrait m'aimer. Qui pourrait m'aimer du regard, quoi. Une fille qui... réfléchir. Une fille qui me donnera envie de tout abandonner pour la suivre où elle veut. Une fille qui me fera faire des folies. Oh, j'ai envie de ça, merde, une vraie histoire d'amour. Pourquoi j'ai pas droit, moi? Ouf, les boules. Bon, ces couples, avec ces filles comme j'aimerais en avoir une... Puis ces mecs, ces vrais mecs, quoi. Comme j'aurais aimé être en être temps, quoi. Plein de bonheur dans les yeux, des sourires, des œillades complices, des mains tendues, des frottements. Ah putain, j'ai envie de ça. J'ai envie de changer de vie, quoi. J'ai envie d'une vraie histoire d'amour qui me donnerait même pas envie de venir ici le soir. Me chamboulerait totalement. Je voudrais une histoire qui fasse que mes potes disent « Putain, qu'est-ce qu'il a, quoi ?» Je voudrais de ces histoires qui te rendent un peu irritable, un peu difficile avec les autres, mais tellement amoureux d'une nana, quoi. Tellement chaviré. Merde, pourquoi j'ai pas droit à ça? Pourquoi pas moi? J'ai fait des efforts, je veux dire. Je suis prêt à changer de look, s'il faut. Si elle m'aime vraiment, quoi. J'ai envie d'une fille qui va me faire rêver, merde. Allez, va. Je vais me calmer. Parce qu'il faut que ça me passe, quoi. J'ai des moments, je suis comme toi, mais j'ai mes moments un peu excités, quoi. Où je rêve de trucs intouchables. Bon, j'arrête, pardonne-moi, prends ton téléphone, là. Vaut mieux, je suis là pour bosser, quoi. Je suis pas là pour avoir des états d'âme. Quel dommage, d'ailleurs. Bon, allez. Allez, allez. On se reprend. 48 04 70 73. Téléphone-moi, viens causer, déjà qu'on a des merdes avec ce standard. Insiste beaucoup, hein. 48 04 70 73.
8: Dorian ou Mass Violet? Ah, cruel dilemme. Mon Dieu, vous qui n'êtes pas là, pourquoi nous infliger tant de souffrances? Délivrez-nous du mal et portez la tentation à nos pieds. Lequel? Lequel choisir? L'un allumé, un coup bon, un coup mauvais? Torturé par les rêves agités du tortionnaire, du frustré qui sommeille en lui et qui se réveille tous les soirs à partir de 22h? Imaginons de petites filles vierges, blanches, pures, défleurées avec violence et avec amour? Lui s'accrochant à des pions ensanglotés à l'effigie d'un sexe s'élevant fièrement des cieux? Vers les cieux, pardon. Lui, Dorian, se transformant, mutant au fil des semaines pour plaire à l'idole, Maurice, autre totem de son univers chamboulé, provoquant les foules en les haranguant, lui, l'arrogant personnage. Alors les filles, on va encore appeler et dire que je suis un sale garçon? Allez-y, allez-y, ça m'amuse. Et se retrouvant devant son poste à attendre que l'on parle de lui en éteignant la boîte à musique à la fin de l'émission, l'œil hagard, dépité. Dorian, travaillé par trop de frustration, par un besoin irrésistible de prouver qu'il existe grâce à la radio. Si vous ne pouvez pas m'aimer, haïssez-moi au moins. Mais dites mon nom à la radio, dites mon nom. C'est un appel que je lance. Votez pour Dorian, sauvez-le de la neurasthénie. Mais il y a l'autre, l'autre dans sa couleur ouatée. L'autre et sa voix criarde, le mage violet. Lui est plus constant, il allie le rêve, la poésie et le langage de bas étage. Dans l'âme violette qui est la mienne, un brouillard matinal semblait sortir de l'hémisphère sud et nord de mon cerveau. Merde, on voyait pas à deux pas. Je vais encore me taper le monstre à mandibule droite de la région d'épiphyse dans la province occipitale? Le mage violet se caractérise par le fait qu'il n'y a rien à en dire. On aime ou on n'aime pas, on ne réagit pas. Pourquoi? Serait-ce que l'esprit violet soit trop coloré pour qu'on ne puisse tout distinguer? Mage violet, Dorian, impossible de choisir. Je ne peux juger la forme, le principal c'est d'être reconnu, adulé. Pas vrai? Moi j'aime Marie-Agnès, et c'est tout. Allez, salut.

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1: Bonsoir Maurice.
2: Christine.
1: Oui.
2: C'était très beau, mais ne t'en va pas, je te prie.
1: Pourquoi?
2: J'ai quelqu'un à te présenter.
1: Voilà, attention.
2: Allô, qui est là?
3: Un peu peur de ça.
2: Voilà.
1: Qui?
2: Et voilà, Dorienne de Saint-Ouen et Christine Paris-11, la les ennemis jurés. Vous n'aviez jamais causé, je crois, tous les deux en même temps, si?
1: Non.
2: Eh bien voilà, c'est l'occasion de régler vos comptes. Allez, les gars.
1: Bien.
3: Les gars, c'est sympa pour elle.
1: Bah écoute, moi j'ai rien à lui dire, là. Qu'est-ce que tu veux que je fasse?
2: C'est drôle, hein, comme ils sont, les gens. C'est dingue comme ils sont cons, les gens. Ils passent leur temps, les deux nullards, à s'insulter quand ils sont pas l'un en face de l'autre. Et puis là, cette fois-ci, c'est fait. Alors j'ai rien à lui dire, je ne sais pas quoi lui faire.
1: Mais non,
2: et pourquoi c'est pas gentil pour elle?
1: Qu'est-ce
2: qu'il y a, Dorienne? Tout d'un coup, tu es en prendre un certain respect pour cette petite? Tu veux pas qu'on l'appelle les gars? Ça te gêne?
3: Mais non. Non, c'est surtout, tiens, ma chère Christine, puisque tu m'avais reproché d'une certaine passion pour les petites filles.
1: Oui.
3: N'as-tu rien à me dire à ce sujet?
1: Bah écoute, je pense que t'as des comptes à régler avec ça, mais en tout cas pas avec moi, parce que moi je suis pas une petite fille. Donc tu fais pas joujou avec moi comme avec les autres, quoi.
3: Qui te dit que je fais joujou avec?
1: Bah écoute, en tout cas, t'es fantasme.
3: Qui te dit qu'elles ne sont pas assez grandes pour savoir exactement ce qu'elles font?
1: Ouh, écoute, la vantardise, c'est autre chose dans la pratique.
3: Ma pauvre amie. Pauvre petite.
1: Mais de toute façon, moi j'ai rien à dire, t'as réglé tes comptes dans un texte qui prouve que toi t'as un problème avec moi. Moi, c'est tout relatif.
3: Non, c'est sur rien, c'est que tu me dégoûtes. Des gens comme toi, j'en ai rencontré plus.
1: Bah écoute, vraiment, ton respect ou ton irrespect me passe à 3 km de la tête. Franchement, des mecs comme toi, j'espère ne jamais en rencontrer de toute ma vie.
3: T'inquiète pas, il n'y en a pas deux, il n'y en a qu'un.
1: Ouais, ça oui, on peut pas dire le contraire, ouais. Unique dans l'horreur.
3: Ouais.
1: Donc tout va bien.
3: Ah, je suis ravie que tu m'admires autant.
1: L'admiration, non, c'est autre chose. Mais enfin, tu l'apprendras quand tu deviendras un peu plus grand.
3: Ah oui, t'as raison. Tu sais pourquoi? Parce que je suis complètement immature quelque part, tu vois, c'est ça.
1: Bah, tu sais, oui, je crois que tu le dis là maintenant.
3: Ouais,
1: mais je crois que quelque part, tu touches du doigt la vérité, quoi.
3: Ouais, c'est ça. C'est exactement ça. Tu sais, quand j'en ai rencontré de ce genre de nana comme toi qui me disait les mêmes choses.
1: Oui.
3: J'en ai rencontré des centaines. C'est pour ça que je te connais bien.
1: C'est pour ça que ton carnet d'adresses est si rempli, alors.
3: Voilà.
1: Et que t'as des rendez-vous tous les soirs et que tu passes ta vie au téléphone.
3: Non, merci. Figure-toi que ces nanas-là, je les vois aussi comme ça.
1: Ah bon? Bah, tout va bien, alors. Tout va bien.
3: Ben voilà.
1: Bon, qu'est-ce que tu vas nous faire ce soir? Un texte de 3 minutes et demie?
3: 3 minutes et demie?
1: Non. T'as prévu autre chose?
3: Non, j'ai pas prévu autre chose, mais j'attends peut-être que tu t'en ailles, parce que j'ai peur que ça te choque un petit peu.
1: Bah écoute, c'est...
3: ta petite bourgeoisie tranquille.
1: C'est Maurice qui nous a invités à parler tous les deux, donc si t'as des choses à dire, vas-y, dis-les. Tu vas peut-être me répéter que je suis une pétasse qui s'habille en rose et tout va bien, non?
3: Moi, ce que j'aimerais à la limite que tu me dises...
1: Oui.
3: C'est que j'ai raconté mon saut de conneries.
1: Mais, tu sais, il n'y a que la vérité qui blesse, donc si je me suis reconnue dans ton portrait... Ça m'a fait mal. Si je me suis pas reconnue, ça n'a aucune importance. Et franchement, pour une fois, ton texte m'a fait rire. Donc je dois dire que au moins il a fait de l'effet. Donc tout va bien.
3: Parce tout que va là, toujours très bien, hein, Christine.
1: Et oui, parce que la
3: tout va bien, la vie est belle.
1: Et ouais.
3: Le soleil brille.
1: Et ouais.
3: Les oiseaux volent dans le ciel, c'est magnifique.
1: Et voilà, son numéro toujours le même qui est rabâché. Indéfiniment.
3: Ah oui.
1: Et tu sais, c'est bien parce que tes textes, ils sont tellement longs que moi, ça me permet de zapper. Donc, quand tu passes, généralement, je zappe, je vais voir sur une autre radio, je prends un peu de musique, puis je reviens. Généralement, t'es toujours là, alors je repars, puis je reviens, t'es encore là, mais enfin, bon, c'est pas grave.
3: Mais il n'y a que la vérité qui blesse. Si je t'ennuie à ce point-là.
1: Certaines fois, oui, je dois t'avouer que c'est passablement ennuyeux.
3: Oui, tu sais pourquoi.
1: Enfin, je suis sûre qu'il va y avoir plein de défenseurs qui vont dire mais non, Dorianne, c'est vraiment
3: non,
1: le top du top.
3: On a chacun nos défenseurs.

0: défenseur, ça c'est pas le problème.
1: Oh mais tu sais, mais moi je recherche pas de défenseur ou je veux dire tes attaques, ouais. ça ne porte mais vraiment ouais. aucune conséquence. Je te connais oui. pas, t'es absolument insignifiant pour moi, donc oui. voilà quoi.
0: Ah ouais, des mecs comme ça, franchement je fréquente pas, je veux dire.
1: Et non, tu vois, là, pour une fois, t'as raison. Je te fréquente pas, je te fréquenterai jamais et j'ai surtout pas envie de le faire.
2: Eh ben alors, on se déchire la gueule. On est fâchés, les gars. Mais c'est bien, ça a le mérite d'être vrai. Et j'aime quand les gens ne font pas de numéros.
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4: Je sais pas, moi, tu pourrais venir, on pourrait en parler et puis.
5: Mais pourquoi foutre? Qu'est-ce que ça va changer ma vie? Il est malade ou ça?
4: Je mettrais une tarte dans ta gueule et puis comme ça au moins tout serait clair.
5: Ah, mais juste pour me taper dessus?
4: Ouais.
5: Ah, ouais, c'est vrai.
4: Tu dois pas être très grand, je pense.
5: C'est vrai que ça, c'est motivant comme truc.
4: J'ai parlé de toi, on m'a dit que t'étais pas une flèche, quoi.
5: Eh oui, je suis pas vraiment une flèche, non, c'est moi qu'on puisse dire.
4: Non.
5: Eh ouais. C'est con, hein. Donc tu me proposes quoi? Un coup de poing dans la gueule, un coup de boule, tu sais pas encore?
4: Un coup de quelqu'un dans le derrière, comme tu veux, tu choisis.
5: Ah, mais ça dépend, c'est pour me faire plaisir alors. Tu me proposes du bonheur.
4: Tu m'as fait tellement plaisir, toi.
5: C'est vrai?
4: Ouais.
5: Ah bah voilà un type qui sait vivre! Est-ce que tu es très physique? Parce que moi, ça m'intéresse quand les mecs sont très physiques, parce que moi, je suis pas très physique, alors...
4: Surtout entre les genoux et les doigts de pied.
5: C'est vrai. Et autrement, la taille générale de l'animal, c'est combien?
4: C'est le niveau.
5: Mais combien tu mesures, toi?
4: 1m75.
5: 1m75, c'est pas mal, ouais, ça c'est physique. Ça fait 11 cm de plus que moi, ça.
4: Ouais.
5: Et combien tu pèses?
4: 75 kilos.
5: 75 kilos? Mais tu es un monstre!
4: Et 80.
5: Ah merde, alors on va pas se voir cette semaine? Hein?
4: Non.
5: Si tu veux bien, parce que bon, j'ai un peu la trouille, quoi. Mais on se verra un de ces jours.
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5: Je sais pas, t'es comment?
1: Tu peux préciser?
5: T'as les cheveux de quelle couleur?
1: J'ai les cheveux blonds vénitiens, c'est-à-dire blond foncé. Quoi.
5: Blond foncé, long ou court?
1: Mi-long.
5: Mi-long. Les yeux de quelle couleur?
1: Brun.
5: Est-ce que tu es grosse?
1: Est-ce que c'est quoi?
5: Est-ce que tu es grosse?
1: Quoi?
5: T'as un gros cul, quoi. Des grosses fesses.
1: Un peu plus qu'avant parce que j'ai accouché il n'y a pas longtemps, mais...
5: C'est vrai?
1: Oui, c'est vrai.
5: Oh merde, t'as accouché de quoi?
1: Un petit chien.
5: C'est vrai? Non. Avec des petites oreilles, des poils sur le corps?
1: Non, une petite fille.
5: C'est vrai?
1: C'est ton auditrice la plus jeune, d'ailleurs.
5: Comment s'appelle-t-elle?
1: Elle s'appelle Alice, et puis comme elle pleure beaucoup le soir, on lui fait écouter ta voix grave.
5: Ça lui donne sommeil. Je sais, mes voisins aussi, ça leur donne sommeil. Ils sont contents quand je suis ici, parce qu'ils se disent, au moins, on sait où il est, quoi. Le seul truc qui est dur pour eux, c'est qu'ils savent qu'à un moment, je vais revenir.
1: Aïe.
5: Et que je vais foutre le bordel dans l'immeuble. J'aime bien claquer les portes quand je rentre. Ça me fait du bien.
1: Mm-hmm.
5: C'est un peu ma façon de dire aux autres, j'arrive. Je suis enfin là. Et j'aime bien, je prends jamais l'ascenseur. Je monte les marches 4 à 4 dans un bordel effroyable pour faire chier tout le monde en sachant que quand je monte les marches et que je fais du bordel, on peut pas porter plainte. On peut pas gueuler après un mec qui monte les marches. Tu peux pas appeler la police et dire « Oui, il monte les marches tous les soirs, enfin tous les matins très tôt. » Et c'est scandaleux, c'est pas possible, personne peut t'écouter. Donc moi, je fais du bordel là. Et après, blam, je ferme ma porte. Blam! Ou alors, de temps en temps, je la laisse entrouverte et je mets les zik. À fond. À fond les ballons. Je suis là et je vais te pourrir la vie. C'est vrai, les gens, ils ont qu'à se lever plus tôt pour aller bosser, je veux dire. Comment on va devenir productif si les gens sortent pas de chez eux? Et moi, plus j'arrive tard pour moi, plus c'est tôt pour eux. Et plus ils se lèvent tôt, et plus ils sont efficaces au boulot, moins ils sont en retard. Donc grâce à moi, la France tourne. C'est vrai, quoi. Et il n'y a pas un chômeur dans mon immeuble. Il n'y a que des mecs qui font la gueule. Donc que des gens qui travaillent, qui gagnent leur vie. Ils ont tous des belles bagnoles. Et à chaque fois qu'on fait un truc, les peintures et tout ça, t'en as pas un qui gueule pour payer. Parce qu'ils ont tous de la monnaie. Tous, ils ont des pepes. Ils ont tous des pepes. Tous. Je te jure.
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2: Dorian.
0: Oui?
2: Ton texte était très beau. Un peu ressucé de ce qu'on a entendu jeudi. Dans la bouche du bûcheron.
0: C'était fait exprès.
2: Je n'en sais rien. Je n'en sais rien, mais là n'est pas l'essentiel de mon propos. Ce qui m'intéresse dans ta proposition, c'est comme souvent, il manque l'essentiel. Tu as oublié le troisième, le vrai blaireau de l'année 93. Celui qui s'est défoncé à grands coups de monnaie avec France Télécom pour essayer de gagner une gloire, un fond de gloire.
0: Tu
2: Essayez d'être reconnu par ces gens qu'il ne peut approcher pendant toute l'année. Les midinettes, les tocards sans courage.
0: Oh là oui.
2: Celui qui a pris un billet de métro pour se déplacer à plusieurs reprises, qu'on le voit, qu'on le reconnaisse dans une structure où on ne pourra pas le virer, qu'il soit installé et indiscutable. Celui qui a été parmi tous les gens qui ont participé à cette émission, celui qui aura mis le plus de monnaie sur la table pour sa propre publicité, celui qui crame au minimum 5-10 francs par jour de téléphone pour apparaître, celui qui passe une partie de sa journée à écrire des choses, à les raturer, à les essayer, à les enregistrer, à essayer de voir s'il y a équilibre, si ça va bien sortir, si l'effet préparé va enfin exister, si on va scander son nom et lui donner un peu de réalité, lui permettre d'exister, même dans l'esprit. Celui-là même, qui tous les jours relit les journaux que nous avons tous pour pas cher, et qui réécrit ses faits divers à sa manière, en rajoutant des meux, des jeux. Celui-là même,
0: qu'est-ce qu'il faut pas entendre,
2: qui les bras tendus attend le cadeau, le cadeau, qu'il soit petit ou grand, qui se déplace pour venir chercher ce maigre t-shirt bout de toile imprimé. Celui-là, tu l'as oublié. Celui qui va enfin changer de look, arrêter d'avoir sur le dos ce manteau qui lui fait mal aux épaules.
0: Tu arrêtes de me faire chier que mon manteau, il est très bien, mon manteau.
2: Celui qui va troquer ce fameux manteau très bien contre une canadienne.
0: On va voir.
2: Tout de cuir. Celui-là même qui prendra son temps pour l'enlever avant de venir nous voir. Histoire de donner l'impression qu'il n'est pas intéressé.
0: Je viendrai te voir avec...
2: Le blaireau de l'année 93. Le seul qui n'avait aucun effort à faire. Le bûcheron, il est payé pour son travail.
0: Mais moi aussi.
2: Maurice, c'est la nuit, est payé. Celui-là voudrait faire croire qu'on le paye. Mais qui voudrait payer ce bonhomme que le chômage guette?
0: Allô, Maurice, tu sais très...
2: Qui voudrait faire quelque chose pour ce jeune homme dont les études n'ont pas voulu?
0: Bon...
2: Qui voudrait accueillir chez lui, en son sein, ce bonhomme dont les parents ne veulent pas?
0: Eh ben, Aurélie, de Boissy.
2: Qui voudrait enfin s'intéresser à ce solitaire de tous les soirs? Celui qui attend l'heure fatidique, les 22 heures, qui vont lui donner ses 2 ou 3 minutes de gloire. C'est celui-là qui mérite le prix. Celui-là que nous avons une première fois mis sur un piédestal pour que tout le monde le voie. C'est toi, Dorian. Je suis ravi de te donner ce cadeau, mon poulet. Et n'oublie pas, si un jour tu veux vraiment travailler, au lieu de faire croire qu'on t'a payé...
0: Mais c'est vrai.
2: Payé Dorian de Saint-Ouen.
0: Mais si, tout à fait. J'affirme.
2: Payé Dorian de Saint-Ouen pour... les coups de fil. Est-ce que t'imagines? Est-ce que je vais dépenser un bout de mon budget pour ça? Est-ce que je vais me casser le cul à te donner 4000 francs de cadeau? Mais non, vieux, mais non. Et tout le monde le sait. Si tu étais bon et merveilleux, si tu étais imaginatif et original, je t'aurais intégré à cette équipe. Je ne t'aurais pas laissé tout seul chez toi. Je t'aurais dit, viens ici, viens t'asseoir. Prends la place du bûcheron, prends la place de je ne sais quel chômeur en instance. Bidule ou Steinbeck, tu vois. Dorian, sache que pour faire quelque chose pour toi, c'est vrai que j'aurais bien essayé de te trouver un petit boulot dans une radio associative. Mais le problème, c'est que je ne suis pas certain que ces gens comprendraient. Et puis ça te demanderait de changer de look. Ce n'est pas évident.
0: Pour la radio. Pour la radio, il faut changer de look.
2: Oui, parce qu'il faut y entrer, mon Dorian. C'est ce que tu ne sais pas encore. Je te souhaite une bonne nuit.
0: À toi.
2: Hé,
0: oui.
2: Dorian.
0: Oui.
2: N'oublie pas ton cadeau.
0: Jamais.
2: Salut, mon poulet.
0: Salut.
6: Je dois avouer que le résultat de ce match m'a surpris. Dorian, vainqueur à 29 contre 19, cela m'a semblé proprement incroyable à l'écoute des critiques et louanges qui leur sont respectivement adressées par les autres auditeurs. En effet, je n'ai jamais entendu à l'antenne un avis défavorable à propos du match violé. Alors que ceux qui parlent de Dorian fustigent en général la saloperie qui se trimballe assez souvent, pour ne pas dire tout le temps, dans ses textes. Car même quand il n'y a pas de sexe dedans, et quel sexe, ces personnages sont toujours cons ou méchants. Et il parle souvent de lui-même. Alors comment se fait-il que Dorian ait été, sur le temps d'antenne du jeudi 30 décembre, plébiscité d'une telle façon? Avant de fournir l'explication que j'envisage à ce vote surprenant, je postulerai que la plupart des filles ont dû voter pour le match violé. Ou plutôt non, contre Dorian me semble plus juste. Ce qui montrerait qu'effectivement ton émission manque de filles, Maurice, et que tu as bien raison alors de les réclamer. L'explication que je propose maintenant passe par une comparaison analytique des aspects de ces deux compteurs de talent. Compteur, le mot est lancé. C'est bien ce qu'ils sont tous les deux, mais leurs registres sont considérablement différents. Le match violet travaille dans l'imaginaire, dans le monde des faits. Et si ces mots sont parfois obscurs, ce n'est que pour mieux souligner la beauté du monde idéal et pur qu'il nous décrit. Un monde où même les plus méchants sont sympathiques, un monde dans lequel on aimerait vivre. Un monde où seul le bonheur apparaît, la joie de vivre, et la couleur, surtout la couleur. Dorian, lui, est gris, quand il n'est pas franchement noir. Son monde est sale, pourri, vicieux, c'est le mal. Mais aussi, contrairement au match violet, son monde est réel. C'est celui qui peut exister quelque part sur la Terre. Ses histoires ont pu être vécues réellement, pas seulement en pensée. Il existe encore une autre dimension à l'écoute des textes de Dorian. Et là, je généralise un sentiment qui m'est propre, mais qui me semble justifiable. Ce que Dorian exprime, l'ordure du réel, ressemble étrangement à l'araignée gluante qui se tapit au fond de mon cerveau et dont j'ai honte. Et la mise en évidence de cette horreur par un autre m'absout en partie de son existence chez moi. Un autre est comme moi, il a lui aussi son araignée. Je peux alors la regarder en face. Lui ne la cache pas, on dirait qu'il vit avec, naturellement. Alors pourquoi pas moi? Et je prétends que tout le monde, je dis bien tout le monde, vit avec cette même horreur dans son esprit. Que l'on me montre un être pur ou mieux qu'il se désigne lui-même. Et je sais que je pourrais lui faire découvrir la part d'immondice qui existe chez lui. Il suffira de le provoquer, ainsi que le fait d'Orian, et chacune de ces dénégations trop véhémentes seront autant d'aveux. Pour ces raisons, je pense qu'une majorité s'est dégagée pour Dorian, moins à cause du talent exprimé, que pour le remercier d'avoir fait disparaître, non pas l'araignée, ça c'est impossible, mais la honte qui l'accompagne. Pour finir, j'aimerais faire part de mon regret qui est que Christine Paris 11 n'ait pas été assez constante pour faire partie du match de l'homme de l'année 93 chez Maurice C'est la nuit. En effet, cette autre conteuse de talent travaille comme Dorian sur la matière réelle, sur l'existant, mais à l'inverse de celui-ci, c'est pour en extraire le beau au lieu du laid, le bien au lieu du mal. Il n'est pas alors évident qu'il l'aurait si facilement emporté. Voilà, Maurice.
2: Pas mal. C'est bien, ça. Ce sera peut-être toi l'homme de l'année 94.
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7: Yann ?
0: Oui.
7: Si, je veux pas exagérer. Hein ?
0: Non.
7: Mais, enfin... Tu m'arrêtes si... d'accord ?
0: D'accord.
7: Bon. T'as pas un pote cordonnier, non ? Non, en fait, non, tu me dis, je veux dire, je veux pas non plus... Enfin, je veux dire... Bon, faut pas non plus tomber dans la misère. Enfin, tu vois, que les gens se disent, mais attends, c'est... Tu vois ? T'as pas un pote cordonnier, non ? C'est... Non ? Non, mais tu me réponds franchement, je veux dire. Si ça t'emmerde, tu me dis... ça m'emmerde.
0: Non, mais si tu veux, je comprends que tu sois un peu fâché parce que tu m'avais dit de ne pas en parler, mais si tu veux...
7: Non, mais je t'ai écouté, c'est vrai qu'au début j'étais très en colère, et puis après tout, merde quoi, je veux dire, on a le droit d'avoir les problèmes qu'on a, et si moi je suis assez con pour pas profiter de tous ces cons qu'il y a à l'autre bout et qui pourraient donner du fric, je veux dire, c'est vaut mieux que j'arrête tout quoi. Voilà. Tu sais ce que je veux dire? Il y en a marre que ce soit toujours moi qui me donne... Il y en a marre que ce soit moi qui fasse des efforts. Et mes problèmes à moi, qui s'y intéresse? Qui vient? Alors je vais voir le service de contentieux EDF et que je demande un report de facture. Qui est là près de moi? Le mec qui est en face de moi ne me reconnaît pas. Il m'écoute tous les soirs, investi du blé. Me dit c'est super ton émission. Et quand je m'approche de lui, il n'est pas drôle. Il comprend pas. Il me dit non monsieur, c'est la loi. Vous n'avez qu'à avoir les moyens. Et moi qui n'ose pas lui dire que je travaille à la radio, quand il me demande mon métier, je lui dis je travaille, mais bon, je travaille. Je dis, wow, vous savez, en ce moment, c'est pas facile. Mais les gens s'en foutent. Tous ces cons qui écoutent cette émission, tous ces pauvres mecs que je croise dans la rue et auxquels j'ose même pas demander 20 balles pour acheter des clopes, parce que ça ne se fait pas, il faudrait que j'explique. Il faudrait que je descende de mon piédestal où tu m'as mis et que je t'explique qu'en fait, c'est pas facile, ma vie. Que pour être là tous les soirs, je fais des efforts. Je prends le métro sans payer de billets. Je ne mange pas le midi ni le soir. Que je vais dans des troquets où je ne paye pas en espérant qu'on va me regarder et qu'on va se dire « Ah, il est là, donc on lui paie à boire !» Personne ne m'aide. Personne. Et ce pompiste que j'ai encore vu hier soir, et au moment de raccrocher ce pistolet, qui me dit « C'est marrant, ça fait des mois et des mois que je vous vois, mais il me semble que je connais votre voix. » Jamais, à aucun moment, il ne m'a dit « Je te fais un cadeau, casse-toi, on fera comme si le mec est parti sans payer. » Jamais, jamais, je suis tout seul. Je suis seul, même si tu es là. Même si tu dis « Elle est bien ton émission », je suis tout seul. Tout seul.
8: Qui est là, s'il te plaît?
9: Maurice.
8: Dorian de Saint-Ouen.
9: Tout à fait.
8: Qu'est-ce qui t'amène?
9: Eh ben...
8: Qu'est-ce que tu viens m'emmerder en vacances?
9: Justement, je voulais que tu m'expliques exactement quel peut être le plaisir que tu peux prendre en chaussant deux bâtons sur le pied et en descendant une pente.
8: Je vais t'expliquer ça tout de suite, mon Dorian. Tu as mis le doigt dessus, je suis fier de toi. Je n'en attendais pas moins de toi. Mon Dorian, écoute bien. Il y a dans le ski la souffrance au départ. Je t'explique.
9: Vas-y.
8: La souffrance au départ, c'est... Bon, le télésiège. C'est con, le télésiège. Parce que là, tu glisses. Mais si c'est con, tu sais ce que c'est un télésiège?
9: Je sais.
8: Bon.
9: Merci.
8: Alors, c'est con parce qu'il faut que tu arrives à rentrer dans le créneau avec tes machins. T'as un mec à côté, tu sais même pas qui c'est. Tu sais pas s'il va pas toujours avec ta place. Bon. C'est que c'est un mec. Il y a un mec, un être humain, regarde. Il a hurlé quelque chose et il s'est caché.
9: J'ai entendu, oui.
8: Il y en a un autre qui court. Écoute. Tu les entends? Qu'est-ce qu'il y a? Tu les as pas entendus?
9: Je les ai entendus au début et puis après.
8: Oh merde, ils sont en train de se courser, ils montent dans la montagne. Ils sont bizarres, les gens ici. Hein.
9: Allez hop, deux morts pour demain aux actualités régionales.
8: Non, mais non, ici, il n'y a pas de mort, il n'y a que des coups de poing. Ah, je t'explique.
9: Vas-y.
8: Bon. Alors, t'es les sièges, c'est ça, t'es là, il y a un mec à côté, tu sais pas s'il va pas essayer toujours avec ta place, s'il veut bien faire couple avec toi, puisque c'est deux par deux.
9: Mmh.
8: Tu vois, bon. Alors, t'es là avec ton machin, t'es 7 mètres, et tu dis, il va se foutre à droite ou à gauche. Alors, t'es là, tu glisses avec ton business, puis t'as plus aucun repère, t'as pas un machin pour t'accrocher, t'as juste tes deux bâtons qu'il faut que tu tiennes à la main, le fauteuil qui va arriver tout seul et te forcer à t'asseoir. Mais si jamais, par malheur, t'es mal cadré, je veux dire, il y a des chances pour que tu t'asseyes avec le machin entre les deux business. Je veux dire, ça peut très mal se passer, donc tu gères le machin, puis ils arrêtent pas la machine. Je veux dire, tu tombes, tu prends des coups sur la tête, enfin, vraiment une horreur. Bon, alors tu te démerdes, tu montes sur le truc, tu t'assieds.
9: Ok.
8: Ça y est, tu décolles. Bon, et puis il y a le bizet de... Comment s'appelle le truc, là? Le garde-fou.
9: Oui.
8: Que tu mets toi-même. Mais t'es avec un mec que tu connais pas. Est-ce qu'il veut le mettre tôt ou est-ce qu'il veut le mettre tard? Est-ce qu'il attend que tu le mettes toi ou est-ce qu'il va le mettre lui? Bon, alors, t'es là, t'attends. Bon, le mec, il le met pas. Au bout d'un moment, tu le regardes, tu fais un sourire. Ça va, hein? Ça s'est bien passé, hein? Tu dis une connerie, quoi. C'était bien... Bon, on va mettre le truc. Boum, tu baisses le truc. Bon, et là, commence là. Au départ, c'est toujours un peu l'horreur, surtout quand j'ai vécu ça samedi, par exemple, c'était un peu l'enfer, t'as la tempête, le machin qui ballotte de droite à gauche, ça, la neige qui te rentre dans les feuilles, c'est quand même... Donc ça, c'est dur. Après, t'as le moment de calme, quand t'arrives très haut, y a plus un bruit. C'est magique. T'es là. Et puis après ça, libération, la souffrance est terminée. D'accord?
9: D'accord.
8: Bon. Ensuite, une fois que t'es en haut, tu vas descendre. D'accord?
9: Ah oui.
8: Tu vas descendre avec tes skis personnels.
9: Et oui.
8: Et ouais. Et tu vas descendre quoi, mon Dorian?
9: La pente.
8: Non, ton corps à toi sur la pente.
9: Oui.
8: Et c'est pas la pente qui va te descendre, c'est toi qui va descendre la pente.
9: Tout seul.
8: Et c'est toi qui va choisir l'allure à laquelle tu vas descendre. Mais cette vitesse vient pas d'un moteur, vient pas d'une poignée, vient pas d'un je sais pas quoi.
9: Elle vient de la pesanteur.
8: Et ouais. Donc c'est à toi... À ton corps, à toi, de contrôler tout ça. Tu contrôles les éléments. Et ouais, pendant une demi-heure, tu vas contrôler les éléments, mon vieux Dorian. C'est ça qui est magique. Est-ce que tu saisis ce que je veux dire?
9: Je vois à peu près, mais je sais pas, j'ai du mal à m'imaginer ça comme vraiment un pied. C'est-à-dire que, étant donné qu'il y a quand même un risque, est-ce que le risque peut...
8: Dorian, le risque de tomber, qu'est-ce que c'est de tomber, Dorian? Tu vas tomber où? Dans la neige? Bon, c'est vrai qu'il y a mes tupos masqués qui continuent à glisser, tout ça, machin chouette, vu que c'est vachement pentu, c'est pas la joie. Mais c'est pas grave, le risque est pas important. Tu comprends ce que je veux dire?
9: Demande quand même à ton genou ce qu'il en pense.
8: Mais ça, c'est pas pareil. Mais ça m'a permis de rencontrer une petite qui est là-haut, qui m'attend dans le soir. Bon. Non, tu comprends ce que je veux dire, mon Dorian? Ce qui est important, c'est ça. C'est la maîtrise de l'élément que tu vas avoir pendant un petit moment. Et ça, c'est grand, ça. Parce qu'il n'y a pas de frein à main dans le truc.
9: Oui, mais c'est pas vraiment... Enfin, je trouve pas que c'est la maîtrise des éléments. C'est en fait la maîtrise de ton propre corps face aux éléments. Mais tu ne domines jamais les éléments, en fait.
8: Mais mon poulet, mais je... Bien entendu, tu domines pas la pesanteur. Mais l'impression que tu as, c'est que c'est toi qui gères quelque chose. Bien sûr, tu n'as pas l'impression que c'est toi qui... Il est con. Et essaie de prendre du recul par rapport à ce que je te dis, Dorian. Ne te fais pas idiot.
9: Je ne me fais pas idiot, mais si tu veux, c'est quelque chose que je n'arrive pas à ressentir, de la façon que tu me le dis. Donc, quelque part, il y a quelque chose de concret. C'est-à-dire, je me figure la scène, je me la visualise, et je n'arrive pas vraiment à comprendre le pied que tu pourras faire ça.
8: Mais justement, mais je viens de te l'expliquer. Je vais pas... Tu veux que je reprenne un autre exemple?
9: Non, tu viens de m'expliquer comment ça marche.
8: Mais il est con, ce mec. Dorian, je viens de t'expliquer qu'en fait, c'est l'impression de maîtrise des éléments que tu as, cette espèce de force immense que tu possèdes pendant une demi-heure, qui fait que tu prends ton pied. Qu'est-ce que c'est qu'un cuistot, Dorian? C'est quoi un pâtissier, un boulanger? Le côté magique de là-dedans, c'est quoi quand tu fais une recette? C'est que tu vas mélanger des œufs, des machins, des trucs. Tu vas avoir une espèce de maîtrise de tous ces ingrédients pour donner un résultat qui correspond à ce que tu attends. C'est la même chose, le ski. C'est exactement la même chose. Est-ce que c'est clair? Non, toujours pas. Mais c'est toi.
9: Si, ça va.
8: T'es trop...
9: Ça vient.
8: Ah, ça va mieux.
9: Ça vient.
8: Ça m'embête toujours quand tu me fais de la peine, quoi. Parce que j'ai beaucoup d'espoir en ton avenir. Genre, un mec comme toi, ça va finir à agent de police, au moins, quoi. Tu comprends ce que je veux dire?
9: Ah oui.
8: J'ai quelqu'un qui va contrôler la situation.
9: Mais toi aussi, tu me fais de la peine, puisque je te rappelle qu'aux dernières vacances de Noël, tu as été le premier à dire « Oui, vous allez tous prendre vos voitures et vous allez mourir comme ça pour aller au ski, pour aller frimer. » Et que 2 mois plus tard, qu'est-ce que je vois? Le même Maurice qui...
8: Je t'explique, mon Dorian. D'abord, on n'est pas aux vacances de Noël, et ensuite, j'ai pas pris ma voiture.
9: oui, mais c'est ça, c'est la voiture.
8: Mais mon Dorian, mais c'est sûr, tu croyais quoi? Que j'allais rester toute la vie enfermé à Paris avec mes oiseaux?
9: Mais non, mais je vois que tu vas bien tranquillement dans une station de ski.
8: Mais je ne l'ai jamais caché, mon Dorian. Je vais dans les stations de ski, je vais dans les stations Biarritz, c'est pas une station de balnéaire. Je vais à Biarritz, je vais à Nice, je vais à Clermont-Ferrand. Bien sûr je me bouge, bien sûr je sors. Comment veux-tu que je puisse te dire des choses si jamais je me bouge pas le cul? Je peux pas rester là comme ça et regarder les prospectus et te dire c'est pas bien ça et ça c'est bien. Pour avoir un avis, il faut coter les choses.
9: Oui, mais tu ne vas pas n'importe où. Tu vas dans des endroits importants, des endroits où il y a quand même un fond de civilisation, j'ai envie de dire. Tu ne mouilles pas trop.
8: Non, là, Dorian, tu exagères. Je suis dans un endroit, effectivement, où il y a un fond de civilisation pendant la journée. Je me casse le cul depuis tout à l'heure à t'expliquer qu'ici, il n'y a rien.
9: Bah, c'est ça le problème, moi c'est ce que j'ai toujours trouvé. Est-ce que t'as pas vraiment l'impression quelque part d'être prisonnier? C'est-à-dire que tu as la liberté effectivement en dehors de cette descente de pente, il n'y a plus rien.
8: Mais je ne viens que pour ça. Mon Dorian, viens pas pour acheter des meubles.
9: Et combien ça te prend dans la journée au total de les descentes?
8: Je t'explique, je suis sur les pistes de 8h30 du matin, ouverture des pistes, jusqu'à 17h15, fermeture.
9: bien, mais ça fait 7 heures. En comptant quand même la moitié qui est pour remonter, ce n'est pas un plaisir.
8: Ah, mais c'est sûr, ça c'est pas drôle ça.
9: Donc
8: ça,
9: en fait, drôle. Tu te déplaces à 900 km d'ici pour passer 3h30 par jour sur une piste.
10: Mais c'est magique. Et écoute-moi bien, il y a des mecs qui habitent à 30 bornes de Paris qui se cassent le cul à prendre le RER pour aller voir un film qui dure une heure.
9: Alors là, je t'arrête parce que je ne sais pas si c'est comme ça dans ta station, mais j'ai vu un reportage là-dessus, ça m'a fait marrer. Il y a des remontantes qui sont des RER. C'est affolant, tu vois tous les mecs habillés là, tu vois, avec le ski, ils rentrent tous, on dirait le métro aux heures de pointe. Alors là, le dépaysement, ça, je trouve ça excellent.
8: Eh bien attends, il faut que tu saches quelque chose, je vais t'expliquer quelque chose, mon Dorian. Dans le ski, pour nous en France, il y a, bon, plusieurs endroits dont je ne sais pas rien, mais il y a notamment les Alpes et les Pyrénées. D'accord ?
9: En compte.
8: Les Alpes, effectivement, c'est plus loin des plaisirs de la neige, plus près des terrasses de café. Les Pyrénées, et ici notamment, c'est un endroit où les gens viennent skier, pour l'essentiel. Ils viennent ici pour profiter de la montagne. Donc il y a effectivement quelques palois, hein, puisque j'en parlais d'alors, il y a quelques palois qui ont pété un boulot et qui se sont dit, tiens, c'est peut-être l'occasion de rencontrer des gens et de les regarder de haut, puisque le reste de la semaine je peux pas. Mais autrement, les mecs qui prennent leur pied, tu peux discuter avec des gens. C'est vrai, c'est sûr, il y a des mecs qui te regardent même pas parce qu'ils se disent, attends, avec la paire de skis que j'ai, je veux dire, attends, je suis quand même au-dessus du lot, quoi. Mais au sens général, c'est bien. Autrement, c'est pour ça que je me suis cassé le cul. Les Alpes, c'est à 600 km de Paris. Ici, on est à 920, je crois. Enfin, je demande à la pétoire, à peu près. D'accord.
9: D'accord.
8: Bon, ici, si tu viens, c'est d'abord pour ça, parce qu'il fait beau, parce que ça sent la montagne, quoi. T'as pas 2h30 de queue de bagnole pour que les mecs descendent le soir, etc. Ici, c'est le pied, c'est pas mal. Je reviendrai. Je reviendrai avec plus de bouteilles de jus d'orange, peut-être. Parce qu'il y a que ça qui est un peu dur, quoi. Salut, mon vieux Dorian.
9: Ouais, je préfère la montagne en été.
8: Mais non, mais pourquoi veux-tu... Il n'est pas question de choisir. La montagne en été, c'est fabuleux. Mais la montagne en été, ça se vit pas ici. On est d'accord.
9: Ça se vit surtout pas maintenant.
8: Oui, parce qu'on n'est pas en été.
9: Voilà.
8: Quelle logique.
9: Non, c'est incroyable.
8: La montagne en été, mon vieux, c'est pas loin d'ici, d'ailleurs. Par exemple, tu te fais le cirque de Gavarnie. Est-ce que tu connais ça?
9: Non.
8: Ça, c'est beau, ça. Ça, c'est beau. Tu pars avec ton sac à dos, tu mets tes pompes en cuir et tu vas marcher dans la montagne, respirer. Tu prends, tu fais 800, 900, 1000 mètres de dénivelé par jour, je ferai. D'accord. Bon, là, tu y vas un petit peu tout seul, machin. Bon, pour le ski, t'es obligé d'aller dans un endroit où il y a un mec qui s'est payé une remontée mécanique. Autrement, tu passes la journée à remonter. Ou tu fais une petite descente, puis après ça, quand t'as les mollets gros comme un bus, tu vas en dormir, quoi. Mais faut pas préférer la montagne l'hiver à l'été. La montagne, c'est beau toute l'année, mon vieux. Toute l'année.
9: Ben oui, mais c'est pas la même chose à partir du moment où tu peux aller au même endroit et en même temps à deux endroits différents. Puisque ça change tellement. Tu passes d'un endroit qui est verdoyant, qui est ensoleillé, et tout d'un coup, plus rien. Le blanc est uniforme, plus rien, plus d'arbres, plus rien. Quelques troncs noirs.
8: Plus d'arbres.
9: Quelques troncs noirs.
8: C'est une blague. Quoi, plus d'arbres? Ah, ils ne démontent pas les arbres. Qu'est-ce que tu me racontes?
9: J'ai compris, si tu veux, pour moi, un espèce de truc noir sans feuilles, c'est pas un arbre, si tu veux.
8: Mais quoi, ce truc noir? Ici, il y a des sapins, mon vieux. Ils sont pareils toute l'année, les sapins. Oh.
9: Les sapins sont sous la neige aussi, un peu.
8: Mais ils sont sous la neige.
9: Mais si.
8: Ah bon, Dorian, écoute-moi bien, la semaine prochaine, tu viens me voir avec ton sac à dos, je vais t'amener à la montagne, tu vois ce que c'est un arbre, un sapin qui a vécu la neige. C'est vachement beau. Attends, je vais t'expliquer. T'as déjà vu Noël chez les Bidochons? Tu sais, quand ils prennent la bombe et qu'ils mettent sur le sapin, c'est pareil. C'est la même chose, sauf que la neige, je veux dire, après, tu la passes pas au Karcher pour enlever. Elles font toutes seules.
9: Une fille!
8: Ouais, c'est tourné vers moi. Elle doit avoir la trouille hésique, hein. Il y a un gars.
9: Tu as fait la réputation pour l'instant, non?
8: C'est pas grave, je veux dire, c'est pas grave la réputation, mon vieux Dorian.
9: Bah
8: l'important,
9: oui,
8: c'est le plus
9: con. Tu reviens demain.
8: Eh ouais. Bon, je te souhaite une bonne nuit, mon vieux.
9: Ok, à Mr. Yann.
8: Et à demain soir.
9: À demain soir.
11: On t'a déjà dit que tu étais profondément ennuyeux?
12: Pas directement, quoi.
11: Pas directement, mais indirectement, on te l'a déjà dit.
12: Je sais bien que les gens sont un peu fuyants à mon égard.
11: Attends, ouais. Je te demande, on te l'a déjà dit ou on t'a pas déjà dit?
12: Je te le dis pas directement, quoi. T'es peut-être l'un des premiers où j'ai pas fait gaffe, quoi, parce que tu sais, moi, je prête pas attention à ces trucs-là. Hein.
11: Ouais, tu t'en fous que les gens s'emmerdent quand tu parles. C'est vrai. Attends, tu vis pas la vie des autres, toi.
2: Qui est là?
9: Yann de Saint-Ouen.
2: Ah, enfin une bonne nouvelle.
9: Voilà.
2: Qu'est-ce qui te mène?
9: Eh ben, un petit texte, comme d'habitude.
2: En avant, mon vieux, en avant. Vite.
9: Cet après-midi à 18h45, le hasard avait guidé mes pas vers la rue Beaubourg. Je gagnais le métro Rambuteau, jetais un œil en direction de la femme carcasse qui te sert de moto, puis passais devant l'austère porte vitrée où se terre WFM. À peine l'avais-je passé que celle-ci s'ouvrit et qu'une voix résonna à mes oreilles, une voix terriblement familière. Oh, bien sûr, le doute était permis, il n'y avait pas les réglages de micro habituels. Mais dans les intonations, il y avait quelque chose de toi, Maurice. J'hésitais à me retourner. Je me suis dit, ne vaut-il pas mieux que j'ignore tout de son visage? J'ai peur d'être déçu par la réalité. La réalité déçoit toujours, justement parce qu'elle avait elle. Alors le choix était simple. Ou j'accélérais le pas, m'engouffrais dans la station Rambuteau sans un regard pour cette voix charismatique qui occupe une petite mais régulière partie de mes soirées. Ou bien je me retournais vers toi, affrontais la réalité au risque d'être déçu, voire écœuré. Avec dans les deux cas une incertitude. Était-ce bien toi? Sais-tu ce que j'ai fait, Maurice? Je me suis retourné. Ah! Qu'est-ce que c'est que ça? Derrière moi se tenait une espèce de grand blaireau dégingandé, dont la couleur de peau concordait avec certaines rumeurs circulant sur les ondes, et qui avait de petites lunettes ridicules. L'individu couvait sous chaque bras une lilliputienne, mignonne mais reniflant la connerie à 100 mètres, juste ton genre de femme. Comble d'horreur, l'homme portait un gilet rouge vif, arborant comme une fierté naf-naf. Je m'arrêtais, sidéré par une image aussi incompatible avec la personnalité de Maurice. Je regardais le métis dans les yeux, cherchant dans son regard la personne que j'affronte un soir sur deux. Cet ennemi que j'admire, que je hais. L'homme me lança un regard hostile, murmura une parole désobligeante à l'une de ses grognasses. Je crus comprendre, il veut notre photo, ce blaireau. Je ne m'en offusquais pas. Me faire prêter de blaireau par un mec qui porte une naf-naf m'a toujours amusé. Je sais, j'aurais dû poser la main sur son épaule et lui demander « Bonjour, ami. Ne serais-tu pas Maurice, l'enchanteur de nos nuits, le hableur numéro 1 d'Île-de-France ?» Il semblait totalement accaparé par ces deux naines qu'il serrait contre lui avec rapacité. J'ai donc repris mon chemin, avec la plus grande incertitude. Alors Maurice, en guise de conclusion, cette œuvre de question qui peut me sauver du doute. Était-ce toi, ce vendredi à 18h45?
13: Ça me fait plaisir que tu me poses cette question, mon vieux. Parce que tout ce que tu as raconté, c'est vrai, parce que je t'ai vu, moi. Je savais pas que c'était Dorian, mais je t'ai vu. Et ce qui m'a beaucoup fait marrer, effectivement, c'est ta tronche interloquée. Tu vois ce que je veux dire? C'est-à-dire, t'étais un peu comme un rat qui voit la lumière. Ça m'a beaucoup fait marrer. Et effectivement, les deux naines dont tu parles, je trouve particulièrement charmantes, chacun ses goûts, mon vieux, peuvent pas te correspondre, parce que j'ai vu ton physique maintenant. Alors effectivement, j'accepte dans tous les cas d'être un blaireau, parce que c'est pas grave, hein. Ça changera pas la longueur de mes nuits, ni le goût du pâté que je mange le midi. Mais, vu ton style, tu n'as aucune chance. Il faut que tu saches, toi qui es à la maison, que Dorian n'est pas du tout le tout petit bonhomme qu'on imagine, de sa voix fluette. C'est un grand bonhomme, un peu gras, aux yeux noirs, aux cheveux longs, on dirait un violoncelliste. Mais pas un super violoncelliste. C'est-à-dire que c'est un mec, t'es sûr, t'es dans une soirée, il fait pas un pli, hein, t'es tranquille. Mais il doit rêver beaucoup. Et si t'avais vu la tronche qu'il a fait, parce que moi j'ai tout vu. Et dans mon esprit, parce que tu sais, j'arrive à vivre tout ça, je causais avec ces deux jeunes filles, nos voitures, nos occupations, et je me suis dit, ce mec-là, c'est sûr, c'est un mec qui appelle la radio, qui a entendu, parce que j'ai fait exprès un moment, c'est-à-dire que j'ai répété un truc pour voir si le mec, tu sais, c'est très facile en fait, si le mec réagissait, et il a réagi. Donc Dorian, c'est très beau ton texte, encore une fois. Tu nous montres un talent extraordinaire. Mais, je suis désolé, tu l'as écrit en rentrant, mais ce que tu as écrit n'est pas du tout en rapport avec ce que tu as vécu. Même si tu as rapporté avec beaucoup de talent et de fidélité les quelques détails, le gilet rouge que j'adore, il faut que tu saches que je suis un fanatique des marques du chantier. D'abord, j'adore ça. Vraiment, c'est mon style. Et puis, mes lunettes ne sont pas petites, elles sont géantes. Tu devrais le savoir, ça. Parce que tout le monde se fout de ma gueule parce qu'elles sont géantes. Tu vois? Alors, non mais c'est bien, attends, juste une seconde et je te jure que tu vas parler après.
9: Oui.
13: Ce qui est génial là-dedans, c'est que jusqu'à maintenant, quand tu nous faisais un texte, on se disait, putain, ce mec, il a une vision de la réalité, c'est de la folie, quoi. Parfois c'est dru, c'est dur, etc. Mais, putain, il se passe automatiquement un truc très très vite dans sa tête et boum, il nous jette ça comme ça à la figure et c'est la grande classe. Et après que tu nous aies conté notre aventure tous les deux devant WFM tout à l'heure, c'était très très drôle. Mais je m'aperçois qu'en fait, et ça t'enlève pas grand chose en fait. Je m'aperçois que t'es quand même un mec qui bosse. C'est-à-dire que tu prends un truc qui est complètement plat et tu en fais du relief, même s'il n'y en avait pas. À toi.
9: Ben moi, je veux dire que mon talent me semble finalement bien mineur à côté de un petit peu de tout ce travail, parce que moi, ce que j'ai remarqué, franchement, c'est que vraiment, j'ai été surpris. C'est peut-être pour ça qu'effectivement, j'ai fait cette gueule. Parce que...
13: Ah, la gueule que t'as fait. Oh, la gueule. Eh, elle est photographiée, je te jure. Et je suis sûr que on peut partir au Caire, tu vois, te mettre en sportif et moi en bananier, je te jure que je te reconnais, quoi.
9: Mais bon, ce qui m'a surpris, c'est que vraiment, bon, je pense que tous les personnes qui ne connaissent pas doivent un peu t'imaginer. Donc je t'ai imaginé, à partir de ce que j'avais, c'était un petit peu le cliché du motard. Donc j'imaginais plutôt un petit bonhomme, surtout que tu trompes les pistes en disant que tu fais 1m65. Ça aussi, ça m'a amusé.
13: Je fais ce que je veux.
9: Et de voir finalement que, de dire que t'es un frustré sexuel, alors que t'es quand même, j'ai presque envie de dire, un beau type.
13: Non, c'est pas vrai, ça.
9: Mieux que moi, tu vois.
13: Ça, c'est sûr.
9: Et finalement, je croyais justement un petit peu jouer t'affronter de façon assez efficace, et je me suis rendu compte que j'ai été gouré du début à la fin, quoi.
13: Ça m'a beaucoup fait rire. Tu devrais savoir, mon vieux Dorian, que sur ce terrain-là, le terrain de machin, on se rencontre, etc., forcément, je vais avoir des points de plus que toi. Tu sais pourquoi? Parce que toi, tu ne peux me rencontrer qu'une seule fois. Alors que moi, les mecs qui écoutent la radio, je les rencontre 1000 fois ou 10 000 fois. Donc forcément, j'ai de l'avance.
9: Pas bête.
13: Eh ouais. Non, simplement observateur.
9: En tout cas, félicitations, Maurice.
13: À bientôt, mon vieux Dorian.
9: À très bientôt.
13: Et ne nous oublie pas.
14: Et qu'est-ce que je veux dire? Ah ben c'était bien, je suis content, je parlais du Minitel, je fais du Minitel, tu écris aussi s'il te plaît. Tu écris à Maurice Sélanui, oui FM, 80 rue Beaubourg, 75 004, Paris, capitale de la France. Je crois qu'on a mérité un coup à boire ce soir, honnêtement, un coup à boire avec une petite jolie, ça serait vachement bien. Voilà, donc c'est ce que je vais faire. Allez, et toi aussi mon vieux Steinbeck, c'est le programme, le travail n'est pas fini. Et Solaris aussi. Oh non, pas Solaris, je vais dormir. Hein, tu vas te reposer, parce qu'il est un peu ringard comme mec. Et le bûcheron, par contre, va venir avec nous aussi. Donc, résumé, je récapitule. Steinbeck le Hollandais. Le bûcheron, Solaris, ma mob. Ma bouffarde et moi-même, nous allons boire un petit coup dans le Paris nocturne, un peu frisquet. Merci pour tout. Et rendez-vous demain à 22h. Ciao.

0: Bah parce que je voulais aller au Gabon voir un chaman, puis finalement je vais voir un psy depuis 20 ans.
1: Oui, mais pourquoi c'est pas...
2: Pourquoi tu vas voir un psy depuis 20 ans?
0: Bah parce que je voulais aller au Gabon.

0: J'aime plus que ça, Nicolas.
1: Ah, mais je sais, je n'en doute pas.
0: Je suis en train de chercher une photo pour mettre sur mon Skype pour que tu me reconnaisses.
1: Ouais, non, je sais que c'est Lydie, donc...

0: Non, non, mais oui, mais je vais la mettre la photo quand même. Hein.
1: Ouais. T'as pas peur, Lydie, de démarrer une petite aventure avec Nicolas et qu'au détour du magasin Auchan, là, qu'ils te reconnaissent pas quand tu vas remonter dans la bagnole.
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0: Il faudra bien qu'un jour Lydie rencontre quelqu'un de bien.
1: Pourquoi est-ce que tu dis il faudra bien que Lydie rencontre quelqu'un de bien, Sébastien?
0: Bah, parce que je pense qu'elle le mérite. Parce que c'est. Après, elle peut très bien passer de, tu vois, de mec en mec, de bourrin en bourrin qui ont besoin d'un coup de main. D'un... En gros, l'infirmière, tu vois, elle va faire la piqûre et puis elle revient. Tu vois, elle fait la piqûre dans les deux sens du terme. Elle fait la piqûre humaine.
1: Ah, on ne sait pas à qui elle fait la piqûre, si c'est à elle ou si c'est au mec. Moi, je pense que c'est à elle qu'elle fait la piqûre, mais bon.
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3: Dans l'émission Maurice, c'est la nuit.
4: Ça se passe presque comme ça, hein.
3: Allez, à ce soir.
5: Avec Arnaud, c'est terminé.
1: Pour ceux qui ne savent pas, tu avais lié à l'amitié, hein, c'est ça, avec quelqu'un qui appelait...
5: Il était devenu invivable.
1: Ah bon, qu'est-ce que ça veut dire?
5: Non, c'était grave. Pour moi, c'était grave. Je le soupçonne d'une tentative d'empoisonnement. Il m'avait dit deux semaines avant, il m'avait dit, ah tiens, je suis allé sur Internet, j'ai fait du gaz moutarde.
1: Ah bon?
5: Enfin, d'habitude, c'est moi qui coupais la pizza, et là, il me l'avait amené, et elle était déjà prédécoupée. Alors moi, je prenais toujours le côté droit, lui, le côté gauche, et puis deux semaines après, j'avais les mollets qui avaient doublé de volume. Heureusement, il me restait de l'amoxicilline. Je suis allé aux urgences et prise de sang et j'entendais derrière la porte, il me dit mais c'est dose létale de je sais plus quelle molécule. Donc je suis passé au travers. Je cherchais vraiment d'où ça pouvait venir et la seule personne qui ait pu me faire ingérer quelque chose à mon insu ou faire boire, c'était lui.
1: Le gaz moutarde est un composé chimique. C'est un liquide visqueux, incolore et inodore qui provoque après un certain temps, de quelques minutes à quelques heures, des cloques sur la peau. Il attaque également les yeux et les poumons.
5: Il m'a dit qu'il en avait fait, qu'il en avait fabriqué. Je lui ai dit, mais pourquoi t'as fait ça? Il a fait, non, mais j'en ai. Il me faisait chute parce que juste à côté de chez lui, il y a un gendarme qui habite.
6: Pardonne-moi, Fabrice, c'est vrai que c'est pas anodin.
5: Je lui ai envoyé un SMS très laconique qui a coupé les ponts définitivement. Je lui ai dit, je sais tout, va te faire enculer, ose appeler. Et depuis, je suis tranquille.

0: Aujourd'hui, ça me fait plaisir de discuter avec toi, de partager des choses avec des auditeurs. Et voilà, je prendrai véritablement mon pied. Et dans le but d'évoluer, de grandir, d'apprendre. J'apprends de toi, des auditeurs qui t'appellent. J'ai pas la science infuse et j'ai pas la vérité. Hein. Je possède pas la vérité. Personne ne possède la vérité. Hein. Mais j'apprends, j'évolue. Alors parfois je suis con, parfois je suis inculte, parfois j'ai pas le savoir. Mais voilà, je suis un être humain. Alors est-ce qu'il faut me juger parce que je connais pas tout? Bah à ce moment-là, il faut juger tout le monde alors, parce que tout le monde ne connaît pas tout. On apprend toujours. On est à un degré différent, mais on apprend toujours.
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4: Je prends une décision, ça n'a rien à voir avec la discussion qu'on a tous ensemble. J'ai pris quand même la décision de me faire incinérer. Mais pas demain ou après-demain, hein, quand je serai morte.

0: ça se passe presque comme ça, hein.
1: Allez, à ce soir.
2: Pour l'arrivée du cyclone, t'as rien prévu, toi. Donc t'as laissé la moto sous un arbre et t'as fermé les volets, peut-être, ou pas, non?
3: Un petit peu, ouais.
2: C'est-à-dire, tu prends pas le truc au sérieux du tout.
4: Au moins 3 personnes sont mortes à La Réunion ce 28 février après le passage du cyclone Garance.
3: Bah non, je suis à Saint-Leu, on est dans l'ouest. Non, y a pas un pet de vent.
2: On te dit qu'il y a une tempête qui va arriver, elle va balayer toute l'île, non?
3: Eh non. Non. C'est pas Mayotte, là.
2: Ah bon?
4: Selon le préfet de La Réunion, ce cyclone a été pire que celui de janvier 2024, le cyclone Belal, qui avait provoqué la mort de 4 personnes.
3: Pour l'instant, je dis ça. Voilà, tu avais enregistré ça. J-1.
2: Dans ton bled, vous n'avez pas reçu de consigne.
3: Faire le plein des frigos.
5: Évidemment, la montagne sous les vents, avec des rafales, hein, à plus de 150, voire 200 km/h.
2: Cyclone Garance, La Réunion basculera en alerte rouge ce jeudi.
3: Oui. Même ce soir.
2: Et donc ça, toi, ça te préoccupe pas?
3: Non, c'est rien.
2: Tu te prépares pas?
3: On n'est pas en violet.
6: Une épreuve pour les habitants alors que la préfecture avait décrété l'alerte violette.
2: Des rafales de vent à de plus de 150 km/h sont attendues.
3: 150, c'est rien, 150.
2: 150 de vent, c'est beaucoup.
7: Des vagues de plusieurs mètres de haut, formées par des vents à plus de 230 km/h.
3: Les plus violents, c'est 220. Ça va pas faire tomber ma moto, hein.
2: Un vent à 150 km/h, non seulement il va la faire tomber, mais il va l'emporter.
3: Oui, ok.
7: Leur voiture est freinée par une maison qui vient tout juste de s'effondrer.
2: L'ensemble de l'île de La Réunion a l'air de le prendre au sérieux, à part toi. Tu penses que c'est qu'ils se trompent, en fait?
3: Comme d'habitude, hein, la météo.
7: Tous les habitants de l'île ont reçu l'ordre de se confiner.
2: Le cyclone va vraiment arriver sur l'île de La Réunion.
3: J'ai pas le gaz comme un Mayotte en bois qui va s'envoler.
7: Cette famille vient d'affronter le cyclone exténué. Leur maison a été soufflée.

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0: Valérie, 54 ans, Sixt-sur-Raff. Ce matin, c'est la renaissance. Ce matin, le printemps est revenu. La grêle d'hier est loin derrière. Cette joie, elle est due à plusieurs paramètres. Je les ai tous pris, tous écoutés, tous analysés parfois. Et la solution, c'est le pardon et l'acceptation. Une fois que ça s'est réglé, il ne reste plus qu'à vivre le meilleur. Parmi mes recettes du bonheur, il y a la musique. Et celle programmée ici est source de découvertes multiples et énergisantes. Merci Maurice. Ravi de te retrouver.
1: Et rock and roll.